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8: Salut à tous, je suis Sébastien Kills et bienvenue dans ce nouvel épisode du Kills Mix. On va commencer avec Avicii, El King, il y aura Ivanov, mon remix des Nuits sans Soleil, George Crantz, Din Dada dans un remix très tech house, David Guetta, Morten et un maximum de nouveautés. La formule, vous la connaissez, le Kills Mix

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1: La suite du Kills Mix, DJ Ben Soprano, Don Diablo, Delirium, c'est le remix par John Summit. Ça, j'adore, c'est une pépite. Et il y aura aussi le Purple Disco Machine. Bref, c'est à suivre dans le Kills Mix.
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1: Allez, c'est la fin de cet épisode du Kills Mix. Armin Van Buuren pour terminer. N'oubliez pas, comme toutes les semaines, de télécharger bien sûr le podcast de l'émission et de partager avec tous vos potes et vos amis. Allez, je vous retrouve semaine prochaine pour le nouveau Kills Mix. Bye bye.
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0: Bonjour chers amis et famille du Canada et bienvenue à la deuxième saison de Mika joue de la musique. C'est la seule émission de radio pour enfants entièrement consacrée à la musique franco-canadienne dans l'Ouest et le Nord. Je m'appelle Mika, je suis un artiste jeune public du Manitoba et j'ai le plaisir d'être votre animateur pour cette émission produite par l'ARCO. Êtes-vous prêt à découvrir de nouvelles chansons ainsi que des classiques?
1: Oui!
0: C'est parfait parce que Mika va jouer de la musique! Et c'est parti avec ABC!

0: C'était la chanson ABC de Madame Diva, une artiste du Manitoba. Les amis, j'ai un petit quiz pour vous. Combien de versions de ABC est-ce que Madame Diva a sorti? La réponse, c'est 3 versions. Deuxième et dernière question. Quelle version est-ce qu'on a écouté aujourd'hui? La partie 1, la partie 2 ou la partie 3? C'était la partie 3 de son album Zing Zing. Je trouve ça très amusant de reprendre une chanson et de la réimaginer d'une autre manière. Peut-être qu'un jour, je pourrais reprendre une de mes chansons et lui donner un style musical différent. Oh? C'est quoi ça? Ah! C'est de l'artistophone! Ça veut dire qu'il y a un artiste jeune public quelque part au Canada qui essaie de me rejoindre. Est-ce que je devrais répondre, les amis? Ah! D'accord! Je me demande c'est qui? Allô, vous avez rejoint Mika sur Mika joue de la musique via l'artistophone. C'est qui à l'appareil?
1: Bonjour Mika, je te donne un indice. Je chante souvent avec un crapaud.
0: Tu chantes avec un crapaud? Ça me fait penser à quelqu'un. Ah ah! Est-ce que tu es Roland de Roland et Monsieur Crapaud?
1: Oui, bravo Mika. Je t'appelle parce que j'aimerais te présenter un de mes meilleurs amis.
0: Oh, certainement! J'ai bien hâte de le rencontrer. Les amis, je vais prendre le téléporteur transcanadien pour me rendre rapidement de Sainte-Anne, Manitoba, jusqu'à Moncton, au Nouveau-Brunswick. Allons-y! Je tourne la clé, machine activée, temps pour voyager! Oh! Wow! Écoutez ça! Vous entendez l'eau du ruisseau? C'est magnifique! Ah! Voilà Roland!
2: Bienvenue, Mika! Mon ami ne doit pas être bien loin. On peut souvent entendre son chant. Et il aime bien manger des mouches.
0: Des mouches? Ah! Est-ce que je vais enfin rencontrer ton ami Monsieur Crapaud?
2: Exactement!
0: J'ai hâte de faire sa connaissance. Les amis, je ne le vois pas à l'instant, mais il faut avoir de la patience pour le retrouver et éviter de lui faire peur en faisant trop de bruit.
2: Maintenant, ouvrons grand nos oreilles. Si on écoute attentivement, on pourra peut-être entendre M. Crapaud nous chanter sa chanson.
0: D'accord, Roland. Les amis, soyez bien attentifs.

0: On vient d'entendre « L'arbre dans ses feuilles », une chanson traditionnelle interprétée par Carmen Campagne, une artiste originaire de la Saskatchewan. Par la suite, on a écouté « À la ferme de Jojo », une chanson de notre artiste spécial de l'épisode « Jojo de l'Ontario ». Dans cette chanson, Jojo a mentionné plusieurs animaux qui se retrouvent dans sa ferme. Pouvez-vous tous les nommer? Il y avait un chat, un chien, un canard, un cheval, un cochon, une vache, une poule, un coq et un dindon. Moi, je n'ai qu'un chat, deux chiens et 20 poules et je trouve ça déjà très difficile à gérer. Imaginez avoir autant d'animaux que Jojo. Et vous, les amis, est-ce que vous aimeriez avoir autant d'animaux? Personnellement, je n'ai pas assez de place chez moi. Il est maintenant temps de passer à un segment que j'aime beaucoup et que j'ai nommé « La francophonie, c'est sans sas ». Ce segment met en valeur la richesse de la francophonie canadienne et les différents accents et expressions qu'on retrouve d'un bout à l'autre du pays. À chaque épisode, un jeune quelque part au Canada va me faire découvrir une expression qu'il trouve drôle, intéressante, surprenante ou même sans sas.
1: Bonjour Mika, ça va bien?
0: Salut, ça va très bien, merci. Qui es-tu?
1: Je m'appelle Théa et j'habite à Winnipeg.
0: Oui, salut Théa de Winnipeg, Manitoba et bienvenue à mon émission de radio. Justement, on vient de commencer un segment qui s'appelle « La francophonie, c'est sans sas ». Théa, aurais-tu une expression à partager avec nous?
1: Oui, j'ai une expression pour toi.
0: Super! C'est quoi?
1: J'ai une faim de loup.
0: Oh, j'aime cette expression, Théa. Avoir une faim de loup, ça veut dire avoir très, très faim. C'est une façon amusante de dire qu'on a vraiment besoin de manger. Oh, c'est une expression qu'on peut utiliser quand on a sauté un repas ou après avoir dépensé beaucoup d'énergie. Par exemple, après avoir joué dehors toute la journée, je suis rentré à la maison avec une faim de loup. J'aurais pu manger 3 assiettes de spaghettis. Merci pour cette expression sans sas, Théa. Avant que tu nous quittes, j'ai une question pour toi. Quel est ton événement préféré qui se déroule en français et pourquoi l'aimes-tu?
1: J'aime le Festival du Voyageur parce que Mika fait des spectacles.
0: Oh! Parce que Mika fait des spectacles? Mais c'est moi, Mika! Oh, c'est très gentil, Théa. Je suis content que tu aimes mes spectacles. Pour ceux qui ne le savent pas, le Festival du Voyageur est un grand festival hivernal qui célèbre la culture et l'histoire du voyageur avec de la musique, des spectacles et beaucoup d'activités dehors dans la neige. J'ai le plaisir et la chance de faire des prestations au Festival du Voyageur assez souvent et je suis tout à fait d'accord avec Théa que c'est l'un des meilleurs, sinon le meilleur événement en français au Manitoba. Merci beaucoup, Théa, d'avoir participé à La francophonie, c'est sans sas!
1: Merci, au revoir, Mika!
0: Oh, il me semble qu'il y a une tempête de pluie qui s'approche. Mais ce n'est pas un problème pour Louis. Il aime bien la pluie et sauter dans les flaques d'eau. Voici une chanson de Will's Jams de la Colombie-Britannique, Le parapluie de Louis.

C'était Camille le chameau de Suzanne Pinel, une artiste de l'Ontario. Ce chameau n'est pas comme les autres. Camille avait 5 bosses au lieu de 2. Mais le pauvre chameau a perdu ses bosses une par une, de 5 jusqu'à 0, et a fini par devenir un simple cheval. Les amis, en parlant de chameaux avec différents nombres de bosses, savez-vous qu'il existe un chameau à une bosse? C'est vrai, on le nomme un dromadaire. Dromadaire égale une bosse, chameau égale 2 bosses. Pour notre dernière chanson de l'émission, je vous invite à vous lever, si possible, pour danser. Où est-ce qu'on va pour jouer à des jeux avec nos amis? Où est-ce qu'on veut danser? Où est-ce qu'on peut faire des batailles d'oreillers? La réponse, c'est le sous-sol! Alors dégagez un peu d'espace autour de vous et préparez-vous à danser avec les petites tounes du Québec. Voici « Dans le sous-sol ».

0: Eh bien, les amis, on est déjà arrivé à la fin de l'émission. Un grand merci à vous d'avoir été là avec moi aujourd'hui pour écouter des chansons en français. Je suis très fier de vous! Merci aussi à l'Association des radios communautaires de l'Ouest et des Territoires d'avoir produit cette émission. Avant de se quitter, j'aimerais savoir une chose pour laquelle vous êtes reconnaissant aujourd'hui. Moi, je suis reconnaissant d'avoir pu voyager en Acadie pour voir Roland et Monsieur Crapaud. Et vous? Au revoir, les amis, et à la prochaine!
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2: Salut tout le monde, bienvenue à votre rendez-vous préféré du week-end. Le samedi, c'est un zoo avec moi, Steve Harquell, c'est... J'espère que tout le monde va bien à matin en ce Moses de beau samedi. Un gros hallo à nos auditeurs de Fredericton, Saint-Jean, Miramichi, Halifax, puis et tous nos écouteurs sur notre nouveau site web, le cmedia.ca. On est ensemble jusqu'à 13h pour se détendre et se faire plaisir. Au menu aujourd'hui, on va jaser d'un tout nouveau programme qui va faire du bien dans nos écoles. On vous propose aussi une sortie haute en couleur pour une excellente cause. Puis restez là parce que j'ai trouvé une petite histoire culturelle sur nos maritimes qui va complètement vous surprendre. Installe-toi confortablement. On lance ça maintenant avec une toute nouvelle chanson qui vient tout juste de sortir. On écoute ensemble Olivier Bergeron et sa nouvelle chanson intitulée « On partira ».

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On commence la matinée avec une magnifique nouvelle qui va réjouir les parents puis les enfants du Nouveau-Brunswick. Le gouvernement vient de confirmer le déploiement officiel de son tout nouveau programme de repas scolaire. Dès la fin de semaine prochaine, absolument toutes les écoles de la province y auront accès. Et on parle pas juste d'une petite collation, là, vite faite, sur le coin d'une table. On parle ici de déjeuner nutritif, complet et chaud. Des repas pensés pour donner de l'énergie à nos enfants qui vont être distribués directement, soit dans les salles de classe ou les cafétérias, sans aucune discrimination. C'est une initiative fantastique pour s'assurer que chaque petit Acadien et Néo-Brunswickois et Néo-Brunswickoise commence sa journée d'apprentissage, le ventre bien plein. Ça enlève un gros stress sur les épaules des familles, surtout avec le coût de la vie qui grimpe. Quand on investit directement dans l'énergie de notre élève, tout le monde sont gagnants. On adore voir ce genre d'entraide chez nous. Allez, on célèbre cette belle avancée en musique. On s'écoute le tout dernier succès de MS Country.

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Si vous cherchez une belle activité à faire aujourd'hui, j'ai le plan parfait pour vous autres du côté de Fredericton. C'est le grand retour de la course colorée organisée par l'Union des étudiants de l'Université du Nouveau-Brunswick. Ça s'appelle la Color Run. Le grand départ se donne ce matin même à Queen Square. C'est un événement ouvert à absolument tout le monde, que vous vouliez courir, marcher ou même rouler. Le but est super simple. Vous traversez de magnifiques coins comme le pont piétonnier Bill Thorpe. Et pendant ce temps-là, on vous lance de la poudre colorée inoffensive.

Pour finir notre première heure, j'ai une petite perle historique pour vous autres. Ah, matin, on sait bien que les Maritimes ont une histoire maritime incroyable, mais saviez-vous que la Nouvelle-Écosse abrite le plus vieux fort encore opérationnel de toute l'Amérique du Nord? C'est le célèbre phare de l'île Sambro, situé juste à l'entrée du port d'Halifax. Il a été érigé en 1758. Pensez-y deux secondes, là. Cette structure-là a survécu à des tempêtes monumentales, à des guerres, et elle continue d'éclairer nos marins depuis près de 3 siècles. C'est un véritable monument de notre résilience et de notre patrimoine culturel régional. La prochaine

0: fois que vous regarderez l'océan, dites-vous qu'il y a un vieux gardien de pierre qui watch au grain depuis l'époque de la Nouvelle-France. On se prend une petite pause publicitaire, puis on revient en force pour la deuxième heure de l'émission le samedi. C'est un zoo.
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3: Bonne deuxième heure à l'antenne de votre radio préférée. C'est toujours samedi, c'est un zoo avec moi, Steve Harquell. Un énorme merci d'être avec nous autres à matin, que vous écoutiez sur la route à Halifax, en travaillant à Miramichi, en relaxant à Saint-Jean, ou en train de jogger à Fredericton. Dans la prochaine heure, on va parler de plusieurs choses. On va parler d'une activité d'or qui se passe aujourd'hui dans la province. C'est la grande finale. Et par la suite, on va parler bien sûr du St. John City Market et de quelque chose de spécial dans les airs qui se passe dans la région de Sussex. À bientôt.

C'est le temps de notre bonne nouvelle des Maritimes. On prend la direction de la magnifique région de Miramichi. Gros hallo à tout le monde par là, où la communauté se retrousse les manches pour célébrer la crème de nos créateurs locaux. C'est un grand jour aujourd'hui, en ce samedi 12 septembre, puisque c'est officiellement la grande finale du circuit interprovincial Éclat d'or, ou si tu veux, la tournée Art Love pour nos auditeurs anglophones. Nos artistes locaux de Miramichi, entre autres, qui s'était brillamment qualifié lors des demi-finales printanières de l'Association de l'exposition agricole, croise enfin les pinceaux aujourd'hui pour l'étape ultime lors du festival Home Art. L'objectif de cette superbe initiative culturelle, c'est de rendre l'art d'ici accessible à tous, de dynamiser nos municipalités et de mettre en pleine lumière le talent brut de l'Est du Canada. C'est tellement inspirant de voir nos créateurs s'unir, s'encourager puis faire vibrer notre fibre artistique régionale. Ça prouve encore une fois que dans les Maritimes, on a du talent à revendre et qu'on sait comment propulser notre monde vers les plus grands sommets. Une belle dose de fierté qui fait du bien. On tourne maintenant en musique.

0: Si vous êtes du côté de Saint-Jean aujourd'hui, vous devez absolument faire un tour au célèbre St. John City Market. C'est un rendez-vous familial incontournable en ce samedi de midi à 15h. Le marché s'anime avec la série de spectacles gratuits Saturdays at the City Market. Aujourd'hui, ce sont les excellents musiciens locaux Debbie et Kevin Morris qui viennent jouer en direct pour vous autres. C'est l'endroit parfait pour amener les enfants, encourager nos marchands locaux, puis s'acheter une bonne collation et profiter d'une ambiance super chaleureuse à l'abri du vent. C'est gratuit, c'est vivant, puis ça représente parfaitement l'esprit festif de notre belle communauté d'Uptown. Passez y jeter un coup d'œil dès maintenant.
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Bon, il est pratiquement midi. Les estomacs commencent peut-être à gargouiller un petit peu, mais j'ai de quoi à vous faire oublier votre faim. Si vous levez les yeux vers le ciel ce week-end, vous allez voir que c'est le grand retour de l'Atlantic Balloon Fiesta de Sussex. C'est leur 40e anniversaire cette année et le Princess Louise Park est complètement bondé. On parle de 30 montgolfières qui s'envolent deux fois par jour. Le prochain grand envol de masse est prévu pour ce soir à 17h30. Tapant! Si vous l'avez jamais vu, ça vaut la peine. Par contre, si vous souffrez de vertige comme moi, vous allez peut-être préférer rester au sol pour le marché intérieur, les manèges et la musique en soirée. C'est gratuit, c'est magnifique et c'est la plus belle façon de mettre de la couleur dans votre samedi. Allez-y, allez faire un tour en famille.

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4: Déjà la dernière heure de l'émission pour aujourd'hui, le temps file quand on est en bonne compagnie. Ici, c'est Steve Hartwell à l'émission samedi. C'est un zoo. Un immense bonjour à tout le monde branché à Saint-Jean, Fredericton, Miramichi et Halifax. Merci de passer votre précieux samedi avec nous autres. Dans la prochaine heure, on va parler d'un nouveau site web. Oh, ça vaut la peine d'écouter. Par la suite, on va jaser un peu de quelque chose d'italien qui se passe à Halifax. Et puis finalement, eh bien, on va parler de festival d'automne et de Tocayette.

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Si vous êtes du côté d'Halifax aujourd'hui, j'ai une sortie culturelle tout simplement délicieuse pour vous autres et toute la famille. C'est le moment de participer à la Festa Italiana Halifax 2026. Ça se déroule à l'Association culturelle italo-canadienne de la Nouvelle-Écosse, située sur la rue Agricola. C'est un événement rassembleur où vous allez pouvoir plonger dans la culture italienne avec de la musique en direct, des plats traditionnels cuisinés avec amour, puis une ambiance incroyable. Pour les adultes, il y a même une dégustation de vin exclusive cet après-midi à 17h, animée par un sommelier professionnel. C'est l'activité parfaite pour voyager en Europe le temps d'un après-midi sans quitter votre belle Côte de l'Est.

Pour clore cette belle émission, parlons d'un sujet incontournable en ce mois de septembre, le lancement de la saison des festivals d'automne, puis de l'auto-cueillette dans les Maritimes. C'est le moment de l'année où nos vergers ouvrent leurs grandes portes et nos marchés regorgent de produits frais de nos fermes locales. C'est très important d'en parler parce que l'agriculture des sites, c'est le cœur de notre économie locale et de nos traditions familiales. So, aller cueillir des pommes ou acheter des courges directement du producteur, c'est l'activité d'automne par excellence pour prendre de l'air frais. En plus, il n'y a rien de meilleur qu'une tarte aux pommes fraîche. Faites maison un beau dimanche après-midi. Merci d'avoir été là, tout le monde, à l'émission du samedi. C'est un zoo demain. Une toute nouvelle émission. Vibration locale, dès 14h. Manque pas ça sur notre nouveau site web, lecmedia.ca.

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2: Bonjour tout le monde, ravi de vous retrouver pour une nouvelle émission de l'Adosphère. Ça y est, on se rapproche de l'été. J'ai hâte, plus que quelques jours avant le solstice et donc le début officiel de l'été qui sera le 21 juin. Et en attendant, eh bien, on va s'ensoleiller la vie grâce à cette émission pleine de bonne humeur, une émission que vous pouvez retrouver sur les ondes de vos radios C90 à Fredericton, C93 à Miramichi, C105 à Saint-Jean et C98 à Halifax, mais aussi sur notre site internet en direct cmedia.ca. Alors tout ça, c'est soit le mercredi à 18h, soit en rediffusion le samedi à 13h. Et puis vous pouvez retrouver toutes nos anciennes émissions de C'est l'Adosphère en podcast sur YouTube, sur Apple Podcast ou encore sur Spotify. Alors ne nous ratez pas, il n'y a pas d'excuses, on est là partout. Et puis surtout, donnez-nous notre avis, envoyez-nous des petits messages sur les réseaux sociaux, sur les pages Facebook ou encore sur la page Instagram, c'est média-du-bas, c'est ma radio. On est parti pour une petite heure ensemble et on va parler en tout premier d'actualité.
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2: L'actualité de la semaine, elle est diverse et vous allez voir, la bonne nouvelle, elle est partout. On en a parlé partout, je peux pas y couper, je suis obligée d'en parler. Mais avant ça, eh bien, on va parler des trois nouvelles de la semaine.
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2: Et pour commencer donc, on va parler d'une nouvelle assez chouette. On parle de Pepper Boîte à Lunch. C'est une organisation qui a été créée par Ronald Cormier il y a déjà quelques années. Ça fait 13 ans qu'il court pour récolter de l'argent pour les élèves qui n'ont pas de dîner, pour pouvoir payer le dîner aux élèves qui n'ont pas les moyens de s'en payer un. Avec son fondation Pepper Boîte à Lunch, il a récolté $187 000 et cette année, il y a 14 écoles avec des dizaines d'élèves qui sont aidés grâce à lui. Et pourquoi on en parle cette semaine ? Eh bien parce qu'il y a peu de temps, il y a eu la course annuelle qui est organisée par Pepper Boîte à Lunch, à laquelle cette année, 173 élèves ont participé avec le but de lever des fonds pour pouvoir justement venir en aide aux jeunes dans le besoin. Ces jeunes des 14 écoles, ce sont des écoles du sud-est du Nouveau-Brunswick qui en bénéficient. Et cette année encore, $28 000 ont été récoltés, donc bravo à lui. Et je voulais mettre en avant cette réussite de sa part. Deuxième information de laquelle je voulais parler parce qu'elle m'a fait sourire, c'est le grand voyage de Timmy la baleine. En fait, c'est une baleine qui s'est échouée plusieurs fois depuis plusieurs mois en Allemagne sur des plages et qui a fait parler d'elle beaucoup. Puisque bien, elle a fini par être sauvée, parce qu'elle en fait, on a essayé de la sauver plusieurs fois. C'est une baleine qui s'est échouée plusieurs fois et que beaucoup de gens ont essayé de sauver en mars, en avril, en mai. Son état de santé s'est détérioré petit à petit. Et en fait, à chaque fois qu'on essayait de la sauver, eh bien, elle se recoinçait ailleurs, parce qu'elle était complètement désorientée dans la mer Baltique, au nord de l'Allemagne. Et au final, au mois de mai, eh bien, elle a été finalement de nouveau aidée par des dons nombreux de personnes assez riches pour pouvoir la relâcher au large, en fait, pouvoir l'amener de la mer du Nord à plus loin pour éviter qu'elle soit blessée. Et donc, eh bien, elle a été relâchée au large du Danemark, un peu plus loin. Et malheureusement, sa carcasse a été retrouvée sur une île danoise quelques semaines après. Donc ça a confirmé son décès, en fait, malgré des aides successives pour essayer de l'aider à s'en sortir. Et bien malheureusement, son état de santé s'est vraiment détérioré. Et bien malgré toute l'aide qu'elle a pu avoir et tout l'amour qui a pu lui être porté, malheureusement, elle ne s'en est pas sortie. Et on va parler d'un troisième sujet aujourd'hui, plus joyeux, l'annonce cette semaine d'une nouvelle tête à l'équipe des Sea Dogs, l'équipe de hockey en fait, une nouvelle équipe d'entraîneurs avec un entraîneur en chef qui a été annoncé, qui est l'ancien entraîneur en chef pendant 11 ans de l'équipe de Charlottetown. C'est Jim Hulton qui rejoint les St. John Sea Dogs pour cette nouvelle année avec un entraîneur adjoint Guy Girouard, donc vraiment le directeur général de l'équipe, Trevor Georgi, a fait l'annonce lundi de cette de ce changement et a notamment été plutôt encourageant sur ce que va être l'équipe les prochaines années, avec le but qui a été annoncé de pouvoir, pourquoi pas, remporter le championnat cette année, parce que voilà, ils pensent vraiment que les joueurs sont bons, qu'ils ont de la chance d'avoir des joueurs comme Alexis Joseph par exemple, et que le coach sera très bon puisqu'il a plus de 30 ans dans l'expérience dans le domaine sportif. Et donc, eh bien, les espoirs sont de nouveau en hausse pour les St. John's Seahawks. On verra avec le lancement de la saison à la fin du mois d'août si tout se passe comme prévu. Et on va passer maintenant au debunk de fake news avec une moins bonne nouvelle aujourd'hui à vous partager.
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2: La moins bonne nouvelle, c'est parce qu'on va parler d'un virus qui a fait le tour des réseaux sociaux ces derniers temps. C'est le virus d'Ebola qui a réémergé au Congo ces derniers temps. Une maladie qui est très, très, très... qui se partage très, très vite. Qui est très mortelle également et qui fait des dizaines et des dizaines de morts à Ebola. Et malheureusement, eh bien, nouvelle maladie égale nouveau théorie du complot qui sont partagées par les réseaux sociaux alors qu'ils ne sont pas du tout vrais. Et parmi ces théories du complot que je voulais débunker et vous expliquer qu'ils n'étaient pas vrais, notamment les faux remèdes miracles, comme quoi il faut boire une certaine quantité d'eau salée ou manger certains légumes. Non, ça ne changera pas le destin des gens qui malheureusement ont la maladie, et ça n'empêche pas d'avoir la maladie. Et aussi un autre complot, c'est de dire que cette maladie, cette épidémie serait inventée par les organisations internationales et les travailleurs humanitaires pour pouvoir générer de l'argent, pour que les gens aient pitié et puis envoient de l'argent aux organisations humanitaires. Et le dernier complot, c'est le fait que les vaccins injecterait d'autres maladies et que c'est pour ça qu'il ferait croire à cette maladie Ebola. Eh bien non, la maladie Ebola est bien présente et malheureusement elle décime pas mal de monde tous les ans, et depuis ces derniers mois il y a aussi en plus de ça des morts en Afrique qui sont de nouveau à déplorer. On parle par exemple de l'épidémie en Afrique de l'Ouest de 2014 à 2016, il y a eu près de 30 000 cas et 11 000 morts. Et là, actuellement, il y a plus de 88 morts qui ont été dénombrés en Afrique centrale. Donc l'OMS a déclaré justement que c'était vraiment une épidémie et qu'il fallait en faire attention. Et d'ailleurs, ça a pu impacter ça, le sujet dont on va parler bientôt, puisque certains fans de football ou de soccer, comme on dit, n'ont pas pu obtenir leur visa pour venir aux États-Unis ou au Canada ou au Mexique regarder la Coupe du Monde, justement parce qu'ils venaient de pays touchés et qu'il y avait un risque d'épidémie, un risque sanitaire.
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2: Et on finit donc cette partie plus actualité avec des meilleures nouvelles que malheureusement le virus Ebola, avec un petit bilan de la Coupe du Monde jusqu'à maintenant, la Coupe du Monde de soccer qui se passe au Canada, aux États-Unis et au Mexique en ce moment même, avec des personnes à observer, à regarder, notamment Lionel Messi ou Erling Haaland qui sont des vétérans de la Coupe du Monde, avec des points historiques comme le Canada qui a créé l'événement lors du match d'ouverture à Toronto en obtenant un match nul face à la Bosnie-Herzégovine, ou encore des fleuves avec des scores fous, genre l'Allemagne qui a écrasé Curaçao avec un 7-1, ou même des égalités comme le Brésil qui a fait une égalité et qui malheureusement n'a pas pu remporter la partie. Alors, on va suivre ça avec beaucoup, beaucoup d'impatience, et je sais qu'il y a beaucoup de gens ici dans nos communautés francophones qui suivent, que ce soit Haïti, la Côte d'Ivoire, la France, le Canada. Et moi, bien bizarrement, j'ai décidé de suivre la Norvège. Écoutez, cherchez pas, je pense vraiment que cette équipe qui n'a pas été sélectionnée depuis 28 ans a ses chances cette année, et j'ai hâte justement de voir le match de vendredi prochain, le 26, le match France-Norvège, parce que bon, vous l'entendez à mon accent, je suis française, mais j'ai un petit intérêt quand même pour la Norvège. Et on va continuer dans quelques instants avec la culture et à parler de sport, reste à l'écoute.
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1: Salut tout le monde, c'est Loïn, ravie de vous retrouver pour cette nouvelle émission. Nouvelle émission, alors pas nouvelle, hein, nouvelle dans le sens où c'est une nouvelle cette semaine par rapport à la semaine dernière, mais en vrai c'est la même émission, c'est l'Adosphère que vous pouvez retrouver tous les mercredis à 18h et en rediffusion tous les samedis à 13h. Alors c'est l'Adosphère, c'est quoi si vous nous rejoignez? Eh bien c'est une émission qui parle de fun, qui parle un peu d'actualité, qui parle de choses un peu rigolotes ou originales ou improbables, et le but c'est de parler radio aux ados, que les ados aient envie de nous écouter. Mais si vous n'êtes pas ado, vous allez quand même avoir votre dose de fun avec cette émission, parce que ce n'est pas seulement une émission pour les ados. 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Maintenant que je vous ai dit ça, eh bien j'espère que vous avez passé une super première rentrée, premier mardi et mercredi de rentrée des classes pour les néo-brunswickois qui s'est bien passé, et une première presque semaine pour les néo-écossais qui s'est bien passé, puisque les néo-écossais ont commencé un peu plus tôt que les néo-brunswickois l'école. Alors dites-nous sur les réseaux sociaux comment ça s'est passé, vous, votre rentrée, est-ce qu'il y a des choses dont vous avez envie de râler un petit peu, etc. J'ai vu notamment que il n'y avait plus le droit au téléphone à l'école. Est-ce que ça vous embête? Envoyez-nous un petit message sur nos réseaux sociaux. Sur Instagram, c'est cmedia-du-bas, c'est ma radio. Et on va commencer direct en parlant de culture.
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1: J'ai envie de parler musique tout de suite. Alors on commence d'abord culture, puis musique.
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2: Joey Robin Haché / Plywood Joe. Joey Robin Haché, artiste acadien originaire du nord du Nouveau-Brunswick, prend sa place depuis 2012 sur la scène musicale acadienne, canadienne et européenne. Charismatique, imprévisible, énergique et rassembleur, il propose un son rock alternatif aux limites du punk, à la fois complètement déjanté et réfléchi. Il est lauréat de plusieurs prix dans sa carrière. En 2022, Joey revient plus fort sur le devant de la scène avec deux projets. Son alter ego, Plywood Joe, et l'enregistrement de son prochain album, Moins Zéro. C'est lors des vitrines au Printival en France, en Francophone en Belgique et à la Francofête en Acadie, au Nouveau-Brunswick, il ose casser ses chansons devant un public de professionnels attentifs à son évolution. L'album canado-belge, Moins Zéro, paraît sous le label Le Grenier Musique le 6 octobre 2023. L'objectif principal de la création de cet album est de tisser des liens culturels entre les deux pays habités par les artistes, soit la Belgique et le Canada, plus précisément l'Acadie. C'est également un album plus réfléchi dans la musique, dans les textes et dans la voix, afin de parler autant au public européen que canadien. Les textes, souvent issus du vécu de l'artiste, viennent toucher le public et dévoilent parfois un éclairage inattendu. Les 11 chansons originales de cet album canado-belge juxtaposent les capacités instrumentales mélodiques de tous ces musiciens dans un univers pop, folk rock, psychédélique. Cette complémentarité musicale et artistique est aussi frappante qu'un shooter de tequila. Intense, fort, salé, avec une note d'acide qui ne laisse personne indifférent. Parfait pour se sentir vivant et revigoré. Écoutons « Loin des vagues ».

0: Joey Robin Hachet, un artiste acadien incontournable que vous avez peut-être pu découvrir ou redécouvrir avec son alter ego Plywood Joe, qui était présent à la fête nationale de l'Acadie à Saint-Jean, au Nouveau-Brunswick. Et on va continuer à parler de culture en parlant maintenant de lecture.
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2: Le livre de cette semaine est « C'est la faute à Ovin Chic » par Luc Gélina. Jour de repêchage dans la Ligue de hockey junior majeure du Québec. Tous les espoirs sont permis pour Félix Riopol des Estacades de Trois-Rivières. L'attaquant vedette souhaite être sélectionné en première ronde après la saison du tourneur qu'il vient de connaître au niveau midget. Les noms retentissent dans l'aréna, mais pas celui de l'habile joueur de centre qui s'impatiente de plus en plus. Ce livre est disponible à la Bibliothèque Le Cormoran, dans toutes les autres bibliothèques publiques du Nouveau-Brunswick et comme livret en ligne avec prêt numérique.
0: Alors, n'hésitez pas à aller le demander si ça vous dit. D'ailleurs, la saison sportive reprend bientôt et c'est l'occasion pour nous de faire le point sur certaines saisons très remarquées. La saison dernière et notamment une saison de hockey qui s'est très bien finie pour les féminines de Montréal.
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4: La victoire de Montréal réécrit l'histoire. Dans une jeune ligue en pleine expansion, une équipe a réussi à se démarquer par sa cohésion et son intensité. La victoire de Montréal. Lors des séries éliminatoires, l'équipe montréalaise a su élever son niveau de jeu au moment le plus important. Au centre de cette conquête, Marie-Philippe Poulin, qui a une fois de plus démontré pourquoi elle est considérée comme l'une des plus grandes joueuses de hockey de sa génération. Par son leadership, son calme et sa capacité à marquer dans les moments clés, elle a guidé son équipe jusqu'au sommet. En finale, Montréal a livré une performance complète pour mettre la main sur la Coupe Walter. Une victoire qui marque un tournant important pour le hockey féminin professionnel au Canada. Pour les partisans, ce titre représente bien plus qu'un championnat. C'est une confirmation que la Ligue est là pour rester et que le hockey féminin occupe désormais une place centrale dans le paysage sportif nord-américain. Et pour la victoire de Montréal, c'est le début d'une nouvelle ère.
0: Et je vais me permettre un mauvais jeu de mots en leur souhaitant encore de nombreuses victoires. Quant à vous, restez à l'écoute, on parle de fun dans quelques instants.
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2: Et on est parti pour cette deuxième partie d'émission, une partie d'émission dans laquelle on parle notamment de fun facts ou de choses un peu fun.

0: On va parler notamment d'une journée mondiale, d'une information surprenante ou drôle. On va parler d'un record du monde et on va parler d'un tu préfères des élèves de la classe de Marilus. Et j'ai envie de commencer par ce fameux tu préfères.
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0: Préfères-tu être une plante ou une chaise ?
3: Moi, je préfère être une plante car si je suis une chaise, je ne serai pas vivante. Mais si je suis une plante, je serai vivante. Alors, je pourrai voir et aimer la vie. Et aussi, si je suis une plante, les personnes vont prendre plus de soins pour moi. Mais si je suis une chaise, les personnes vont prendre moins de soins pour moi.
4: J'aimerais être une chaise à cause si la personne met de l'eau dans la plante, elle pourrait mourir. Et pour la chaise, il ne meurt pas, il ne vit pas, il est juste là. Et je pourrais comme être lourd pour que personne ne puisse me bouger dans ma place et tomber.
0: Une question, encore une fois, comme d'habitude, assez surprenante. J'aime bien poser des questions un peu pièges aux élèves. Et je me pose des questions et après je me dis « Ah, j'aurais pas dû leur poser cette question parce que je connais pas la réponse ». Mais je pense que je préférais être une plante parce que j'aime quand même être vivant. Mais effectivement, c'est risqué d'être une plante parce que le nombre de gens qui font pourrir leurs plantes, qui les noient, qui n'arrivent pas à s'en occuper correctement et les plantes finissent toutes desséchées, c'est risqué. Hein. Quand t'es une plante, t'as de grandes chances de pas survivre longtemps. C'est dommage. Enfin bref, en parlant d'animaux qui peuvent, ou de personnes, ou d'êtres humains qui peuvent vivre longtemps, il va s'agir maintenant d'un fun fact avec un animal qui peut vivre plusieurs dizaines, voire centaines d'années, le homard.
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0: Je vous l'ai dit dans le phonoscope aujourd'hui, j'ai envie de vous parler du homard. Et pourquoi j'ai envie de vous parler du homard ? Parce que, est-ce que vous saviez que le homard, il mâche avec son estomac ? Ses dents, elles sont pas dans sa bouche. Ses dents, elles sont en fait dans son estomac. En fait, ce qu'il fait, c'est qu'avec les petites pinces qu'il a à la place des mains, il s'en sert pour déchiqueter ses proies en petits morceaux et les avaler. Et c'est en fait dans son estomac que ses muscles sont hyper forts et qu'ils font un espèce de mixeur que nous, en fait, on fait avec nos dents dans notre bouche. En fait, le homard, il a une espèce de moulin gastrique avec plein de petites dents, mais ça, c'est dans son estomac et non pas dans la bouche. Et aussi, eh bien, le homard, l'autre information un peu fun sur lui, c'est que vous voyez, nous, notre sang, ben, il est rouge. Eh bien, lui, le homard, son sang, il est transparent. C'est-à-dire que si un homard, il saigne, ben, nous, on s'en rendrait pas compte du tout, puisque c'est transparent. Je trouve ça assez fou. Bref. Ça, c'était des sujets, fun, un peu random, mais je trouvais ça fou d'apprendre ça. Et on va parler tout de suite de record du monde. Et il va s'agir de manger, parce que le homard, ça se mange. Et là, on va parler de manger. Voilà.
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0: Et oui, on va parler de Léa Schutbecker, qui est en fait une Anglaise qui adore battre des records du monde de manger. En fait, elle mange super vite, elle a 42 records à son nom, c'est assez fou. Et à chaque fois, elle cherche des nouveaux challenges. Donc elle a l'orange au chocolat, le plus rapide, elle mange le plus de churros en moins d'une minute, elle mange le plus de fraises en moins d'une minute. Et le dernier record qu'elle a enfin récupéré, eh bien, c'est qu'en 2019, elle avait mis un record sur la plus rapide à avoir mangé un burrito. Et elle avait encore amélioré son record en 2022 en faisant 32,35 secondes pour manger ce burrito. Et en fait, un peu plus tard en 2022, il y a une autre personne qui mange beaucoup également et vite, qui avait battu son record de quelques millisecondes à peine. Eh bien là, au mois d'août, elle a rebattu ce record-là en faisant un burrito en 30,75 secondes. Moi, je vois pas comment elle fait pour manger ça et surtout pour réussir à le digérer. Moi, même si j'essayais de manger autant de choses, en fait, je pense que je finirais par le vomir, quoi. Je trouve ça fou de pouvoir avaler autant de choses d'un coup. C'est complètement ahurissant pour moi d'arriver à faire ça. Voilà, je suis impressionnée par cette femme qui détient 42 records de nourriture. C'est fou. Voilà. On va changer malheureusement beaucoup de sujets et parler d'un sujet beaucoup plus sérieux et beaucoup plus grave à l'occasion de la journée mondiale. Mais bon, je ne pouvais pas louper ce sujet-là. Il faut absolument qu'on en parle. Alors, on va en parler tout de suite.
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0: La journée mondiale, je vous l'ai dit, qui est beaucoup plus sérieuse et de laquelle on va parler, c'est la journée mondiale de la prévention du suicide qui a lieu le jeudi 10 septembre cette année. Et elle a le but de faire changer le discours à propos du suicide et pouvoir encourager les gens à prendre soin les uns les autres, à faire preuve d'ouverture, à parler du suicide, à briser le tabou, pour éviter que des gens commencent à penser à ça tout seuls dans leur coin, à pouvoir réfléchir à comment mieux le prévenir, éviter que les gens passent à l'acte, comment sensibiliser les gens pour que les gens soient plus sensibles les uns aux autres et fassent plus attention et risquent moins de pouvoir se faire du mal les uns les autres, et aussi apporter du soutien envers les gens qui ont ces idées-là ou encore les gens qui ont eu des proches qui se sont suicidés et qui ont vécu ça de manière atroce, évidemment. C'est aussi une journée qui a pour but de pouvoir partager des connaissances, faire des dons pour pouvoir faire des recherches et pouvoir mettre en place des aides pour les personnes qui se sentent un peu fébriles à ce sujet-là et pouvoir amener du soutien à tout le monde et avancer dans la vie, éviter que des personnes passent à l'acte parce que des milliers et des milliers de personnes malheureusement passent à l'acte tous les ans. Donc le but, c'est pouvoir se servir de cette journée pour encourager les gens à voir que la vie est belle et qu'il ne faut pas passer à l'acte. Voilà. C'est l'occasion aussi, si vous nous écoutez aujourd'hui, de faire attention à vos proches dans la vie de tous les jours, mais encore un peu plus les prochains jours, parce que vous savez que c'est une semaine importante. Peut-être aller prendre des nouvelles des personnes que vous connaissez autour de vous et que vous sentez qu'elles ont une santé mentale un peu fragile. Aller passer le bonjour aux gens que vous sentez un peu plus faibles et laissez-les pas tout seuls dans leur coin. Voilà, je sais, c'est pas très drôle comme sujet, mais je trouvais que c'était important d'en parler. Et puis ça conclut cette partie un peu random de notre émission. Et on va aller découvrir et s'égayer un peu plus en découvrant un lieu à visiter en Acadie tout de suite.
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2: On va donc découvrir un nouveau lieu en Acadie qu'on n'a pas encore découvert. C'est un lieu que j'ai découvert très peu de temps après être arrivée, moi, au Canada et encore plus au Nouveau-Brunswick. Pourtant, c'est un lieu néo-écossais. Mais c'est un lieu qui est tellement important dans l'histoire de l'Acadie et notamment dans l'histoire du Grand Dérangement que c'est un lieu qu'on ne pouvait pas manquer. On va aller faire un petit tour. Devinez où. Je vous laisse le générique et je vous laisse le temps de deviner avant de vous le présenter, ce lieu.
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2: Je vous avais dit qu'on allait faire un tour dans un lieu iconique de l'histoire de l'Acadie et qui était un lieu qui existe en Nouvelle-Écosse. On va aller faire un tour à Grand Pré.
3: Donc, le lieu historique Grand Pré, ici, on parle de qui les Acadiens, qu'est-ce qu'ils ont fait ici, et là, qu'est-ce qu'on fait en arrivant aux Acadiens. Et on fait ça en plusieurs différentes façons. On a un film multimédia dans notre théâtre qu'on joue toutes les 30 minutes de la journée. On a un exceptionnel musée qui nous aide à raconter l'histoire. Et là, en plus, dans les jardins, on a notre église souvenir, puisque ça, c'est une extension de notre musée qui continue à raconter l'histoire des Acadiens.
2: Pourquoi ce lieu-là? Il a quoi de particulier, ce lieu?
3: Grand Pré est vraiment important à l'histoire des Acadiens parce qu'on a vu la plus grande population acadienne déportée dans un moment, juste au tout début des déportations de 1755. Les estimations sont qu'environ 2200 Acadiens ont été déportés de Grand Pré et dans les régions alentours dans ces temps-là. Donc, Grand Pré a la significance historique pour honorer ou respecter la déportation.
2: À partir de quand c'est devenu un lieu de mémoire et de visite et pourquoi c'est devenu un lieu comme ça?
3: Le parc a commencé à être développé en 1907 par un homme local de Wolfville, John Frederick Herbin. Et c'est lui qui a commencé toute la boule à rouler. Et il a éventuellement, le parc a éventuellement été pris par Parc Canada dans les 1950. Et puis de là, ils ont continué à développer comme un parc historique et un parc un peu touristique et où on peut raconter l'histoire des Acadiens.
2: Qu'est-ce qui est le... Si vous deviez raconter l'histoire, on a dit que c'était un lieu de déportation, mais l'histoire de Grand Pré, rapidement, des années 1600 à l'arrivée des premiers colons français jusqu'à maintenant, c'est quoi l'histoire de Grand Pré là-dedans?
3: Donc, en bref, on a vu les premiers Acadiens arriver à Grand Pré vers les 1680. Et là, quand les Acadiens ont arrivé, ils ont remarqué qu'il y avait un immense marais salé et que personne d'autre s'en servait. Donc, les Acadiens ont commencé à bâtir des digues et des abattoirs et on l'a réclamé juste au-dessus de 3000 acres de terre fertile ici à Grand Pré, ce qu'ils ont utilisé pour faire leur ferme et toute l'agriculture. Et c'est comme ça que les Acadiens avaient beaucoup de succès. Éventuellement, en 1755, les Acadiens qui voulaient rejoindre les soldats britanniques, vu à la guerre qui allait se prendre entre les Anglais et les Français, les Acadiens ont été déportés de l'Acadie, de Grand Pré. Et cette région ici à Grand Pré a été donnée à un groupe de la Nouvelle-Angleterre un peu plus tard. Quand les Acadiens ont revenu en Nouvelle-Écosse, ils n'ont jamais pu revenir prendre, tu sais, des terres ici. Ils ont revenu à d'autres endroits en Nouvelle-Écosse. Mais ce lieu ici à Grand Pré a toujours été un peu sauvé et vu vraiment important à l'histoire acadienne. Donc là, maintenant, on a développé ça dans un parc historique et touristique et qu'on peut visiter et avoir la mémoire pour les Acadiens.
2: Pourquoi c'est important d'en parler encore maintenant, aussi longtemps après les événements de 1755?
3: Je pense pour beaucoup d'Acadiens, Grand Pré, c'est tellement une place comme un petit berceau de l'Acadie qu'on sait que c'est vraiment ici que ça a commencé ou que ça a développé. Beaucoup d'Acadiens se retrouvent à trouver ici pour trouver leurs racines familiales ou de savoir où étaient leurs ancêtres. Mais c'est aussi vraiment important pour tout le monde d'autre parce que l'histoire des Acadiens, c'est pas juste l'histoire acadienne, c'est vraiment le début de l'histoire canadienne. Et en plus, l'histoire des Acadiens, cette déportation ici, de se faire enlever de ses terres et de ses maisons, ça, c'est une histoire qu'on connaît toujours aujourd'hui dans le monde, partout entier, au jour d'aujourd'hui.
2: Est-ce qu'on peut parler de l'aspect pratique? Les gens qui ont envie de visiter, comment, quand est-ce qu'ils peuvent visiter?
3: Absolument. On est ouvert ici à Grand Pré tous les jours, 7 jours par semaine, du lundi au dimanche. On est ouvert de 9h à 17h et on est toujours vraiment excités de voir tous les visiteurs. Donc, c'est ça, on a notre film dans le théâtre multimédia, On a le musée, on a l'église à visiter. On a des incroyablement beaux jardins à l'extérieur. Et pendant les étés, on offre des visites guidées avec des guides, les interprètes. On en a deux par jour, chacune en français et en anglais, donc le matin et l'après-midi. Donc, ça, c'est des visites guidées d'environ 45 minutes. Et puis, ça donne vraiment comme un bon aperçu sur l'histoire qui est un peu plus facile à apprendre que juste lire des panneaux d'information.
2: Il n'y a pas d'excuse, il faut y aller.
3: Non, absolument.
2: Est-ce qu'il y a autre chose que vous voudriez ajouter qu'on n'a pas abordé encore?
3: Moi, je pense que même si vous n'êtes pas sûr, ou si quelqu'un n'est pas sûr à propos, oh, ben, c'est l'histoire, c'est pas pour moi. Grand Pré, c'est quand même une exceptionnellement belle place à visiter. Les jardins sont incroyablement calmes et relaxants. C'est une bonne place à venir avec sa famille, prendre un pique-nique, amener le frisbee, et tu amènes un livre, tu peux relaxer et juste te détendre. Là, tu vas juste attendre les oiseaux dans les arbres et un peu de vent. Et c'est vraiment, vraiment une belle place à visiter.
2: Pour profiter d'un dernier moment de l'été et de l'automne encore un peu doux, s'ils peuvent nous le permettre, eh bien, n'hésitez pas à aller à Grand Pré. Grand Pré, c'est aussi plein d'informations que vous pouvez trouver pour pouvoir vous renseigner sur les laissez-passer Canada Fort ou encore la suite des événements. Ça se trouve sur parc.canada.ca. Et vous pourrez retrouver à l'intérieur de ces parcs Canada les lieux historiques nationaux dont fait partie Grand Pré. Pour visiter Grand Pré, eh bien, vous devrez payer pour les adultes, c'est 10$ l'entrée et pour les jeunes, c'est gratuit. Et puis, vous pouvez aussi participer à une visite guidée qui coûte 6,50$ pour pouvoir avoir un peu plus d'informations sur les lieux. C'était Loïne Gagnolet dans C'est la Dosphère. J'espère que vous avez passé un bon moment en notre compagnie. Et quant à moi, je vous propose de nous retrouver dès la semaine prochaine pour découvrir toujours plus de choses. Et puis après, dès le mois prochain, on découvrira une nouvelle visite en Acadie. À très bientôt et retrouvez-nous également sur notre site internet cmedia.ca et sur les réseaux sociaux dont le Instagram de la radio, c'est cmedia-du-bas, c'est ma radio. Bye!
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1: Bonjour tout le monde, j'espère que vous allez bien. Bienvenue à l'émission Samedi de lire et aujourd'hui, j'ai le grand bonheur de retrouver Ingrid Falaise. Bonjour,
2: allô,
1: comment tu vas?
2: Allô, ça va bien, je suis contente de te retrouver aussi. Ça fait plusieurs années qu'on ne s'est pas vu.
1: Je pense 9, 10?
3: Ben 10 ans, ça fait 10 ans que le monstre est sorti.
1: T'étais venue pour la suite.
3: Le monstre, la suite en 2017. Fait que je pense que ça fait depuis 2017 qu'on
1: s'est incroyable, hein? Ça va vite. Oui. Et si tu me permets une grille, j'ai envie de te présenter aux auditeurs. Alors, tu es comédienne, autrice, animatrice, conférencière. Tu as notamment incarné des rôles marquants dans Mia Culpa Radio-Canada et Indéfendable à TVA. Tu es également à l'origine des séries documentaires percutantes adaptées, Femme, je te tue, et la trilogie Face au monstre, nominée aux Gémeaux. Toutes saluées par la critique. Et à la radio, tu co-animes l'émission Les Lève-Tours sur Rythme FM et tu participes quotidiennement à Salut Bonjour. Et ton premier livre, comme tu l'as dit, Le Monstre, est devenu best-seller et a connu un succès international.
3: Ouais.
1: Et aujourd'hui, tu reviens me voir puisque tu viens de publier Fille-Mère,
3: ouais,
1: qui se passe dans les Montréal 1960, à l'aube de la Révolution tranquille. Marie, 14 ans, découvre qu'un enfant grandit en elle. Elle est envoyée dans un couvent, loin de la honte, où on l'estime qu'elle doit payer pour sa faute. Elle est dépossédée de son identité. On lui arrache son nom, sa dignité, puis son bébé. Elle passera le reste de sa vie à tenter de guérir de lui. C'est un récit qui explore des thèmes profondément ancrés dans l'histoire du Québec. Oui. La place des femmes, la religion, la stigmatisation des grossesses adolescentes et les adoptions forcées.
3: Oui, tout ça.
1: Et Ingrid, mettre ta notoriété au service des causes qui tiennent à cœur, c'est vraiment une mission que tu t'es donnée, j'ai l'impression.
3: Oui. C'est une impression qui est juste parce que c'est ce que je fais. C'est ce que je fais d'emblée. Puis c'est tellement incarné, tout ça, qu'il n'y a rien de forcé. Ça part
1: de tes tripes.
3: De mes tripes. Puis souvent, tu sais, comme juste ma série adaptée, je vois une injustice. L'injustice est la suivante. Mon beau-fils, autiste, déficient intellectuel, il n'a pas une motricité comme la mienne. Il n'a pas une capacité de faire des mouvements comme les miens parce que, bon, il comprend pas les mêmes choses que moi. Puis il est différent, puis c'est bien correct, mais il n'avait pas accès aux pistes de ski. Il ne pouvait pas apprendre à faire du ski de la même façon que moi, puis faire du ski de la même façon que moi. Et je ne savais pas comment partager le sport en famille, tu sais. Puis je trouvais ça injuste que lui, il reste sur le banc d'à côté pendant que nous, on fait du ski, ça n'a pas de bon sens. Fait que je me suis mis à chercher, à fouiller, à essayer de comprendre de quelle façon est-ce qu'on peut l'inclure dans notre sport, parce que l'inclusion, c'est super important. Et j'ai découvert la Fondation des sports adaptés. Et il a pu commencer à faire du ski avec nous dans une luge adaptée. Pour moi, ça, puis ça a créé la série adaptée. Tu comprends? Donc, c'est vraiment, j'ai vu une injustice sociale, j'ai décidé d'en faire quelque chose et c'est mon moteur. La même chose avec Fille-Mère, la même chose avec Le Monstre, la même chose avec ce que je porte. Quand je prends parole, je vois des injustices puis j'utilise mon micro à bon escient, en fait, pour faire bouger les choses, faire bouger les montagnes. Donc, c'est des sujets qui me touchent profondément. Puis je pense que les gens le sentent, ça. Puis c'est là que ça vient résonner.
1: Mais bravo de le faire parce que c'est pas tout le monde qui utilise sa notoriété de bonne façon comme toi tu le fais.
3: Non, ben c'est vraiment très, très, très authentique, en fait. Puis je pense que c'est pour ça que ça marche. On bouge des montagnes quand c'est authentique.
1: Bien, clairement.
3: Ouais.
1: Et le livre Fille-Mère est né d'une promesse faite à ta belle-maman sur son lit de mort.
3: Ouais.
1: Comment tu as vécu l'immense responsabilité émotionnelle qui vient avec une telle mission d'écrire un livre pour raconter cette histoire-là qui a touché, quoi, 250 femmes?
3: 250 000,
1: excuse-moi.
3: Ça, c'est les femmes qu'on connaît qui ont été fille-mère au 20e siècle. C'est pas une responsabilité, c'est une responsabilité, une grande responsabilité, mais je l'ai pas vue comme ça. C'est pas, c'est une demande qu'elle m'a faite, mais c'est moi à la base qui voulait écrire ce livre-là. On lui a demandé la permission et je lui ai lu les premiers chapitres. Elle est décédée l'année dernière, donc il y a un an, c'est tout récent. Son cancer a pris de plus en plus d'ampleur. Elle a eu une trachéotomie. Elle pouvait plus parler à la fin ou presque. Elle chuchotait à certains moments. Et elle a demandé d'être apaisée dans sa douleur et de partir tranquillement du haut de ses jeunes 70 ans. Donc, elle savait que je voulais écrire sur ce sujet-là. En 2017, elle nous a convoqués à la maison et elle nous a annoncé qu'à 14 ans, il y a un enfant qui grandissait en elle, donc il y avait de la fratrie et qu'elle avait été ce qu'on appelle une fille-mère. C'est une bombe qui a éclaté dans notre famille. Donc, c'est vraiment à partir de ce moment-là que j'ai ouvert une boîte de Pandore puis j'ai découvert tellement, tellement de choses sur ces femmes d'une époque qui est pas lointaine. J'aime même pas utiliser d'une époque parce que ça semble vieux, alors que ce n'est pas. Ça date d'hier. Tu sais, j'ai découvert tellement d'atrocités et d'injustices qu'on faisait vivre aux jeunes filles, aux adolescentes, aux ados, tu sais, à nos jeunes, là. Ça avait pas de bon sens. Fait que j'avais envie. Tu sais, moi, ça me prend un moteur pour écrire. Ça prend que canaliser. Tu sais, ça pour écrire, j'ai besoin de sentir une émotion forte pour trouver mon sujet. Puis j'ai comme fait, oh, ça, c'est mon sujet de mon prochain livre. 10 ans après le monstre, j'ai trouvé, tu sais. Donc, j'en ai fait part et je lui ai lu les premiers chapitres que j'avais commencé à écrire. Donc, l'année dernière, sur son lit de mort, sur son dernier souffle, alors que je lui disais au revoir, chacun notre tour, on allait lui dire au revoir, ben, elle m'a dit, là, tu continues, c'est notre mission, c'est toi et moi, on écrit ce livre-là, tu continues, il faut que ça... C'est une promesse, en fait, qu'elle m'a demandé de continuer. Donc, j'ai continué et née fille-mère un an plus tard.
1: Est-ce que tu as demandé la permission à ton amoureux, oui, à son frère,
3: oui,
1: pour écrire,
3: absolument,
1: cette histoire-là?
3: Oui, et à la sœur aussi de Fanfan dans le livre. Elle n'a pas de sœur, mais c'est librement inspiré, là, bien évidemment. Je les ai tenus au courant tout au long de l'écriture. J'ai demandé, ils m'ont donné carte blanche avec énormément de confiance. Je leur ai demandé l'autorisation pour les photos aussi, bien évidemment, tu sais, bien évidemment. À la garde rapprochée, après ça, bon, c'est à eux d'en parler, mm-hmm, à leurs enfants. Puis, mais oui, j'ai eu la permission du frère de Cédric. C'était lui le principal intéressé et Cédric, mon amour. Amoureux et la sœur de Fanfan, oui.
1: Et tu as choisi un personnage fictif, Marie, pour raconter une histoire inspirée de faits réels. Qu'est-ce que la fiction t'a permis que le témoignage direct n'aurait pas permis?
3: Ah, oh, wow, c'est une belle et grande question. En fait, l'inspiration, le fait que ça soit inspiré et pas collé sur une histoire autobiographique, ben pas autobiographique, mais biographique, ça m'a laissé la liberté d'inclure des recherches que j'ai faites, des rapports, honte à nous, un rapport qui est pas sorti au grand jour, mais que je risque de faire sortir au grand jour, qui date de 2017. C'est Chantal Petitclerc, là, qui est à la tête de ça avec plusieurs sénateurs et sénatrices. Donc, j'ai découvert plusieurs autres histoires de filles-mères. On leur disait, ben non, mais là, achète-toi un chien, ça va faire, ça va penser à tes blessures, rentre à la maison, achète-toi un chien. Des filles qui se défenestraient. Donc, j'ai pu ajouter beaucoup de, je veux pas dire de viande parce que c'est pas beau le dire comme ça, mais beaucoup d'éléments qui étaient pas de la vie de ma belle-mère pour démontrer tout ce qu'elles ont vécu, en fait. Ça m'a permis aussi le librement inspiré, elle, dans la vraie vie, là, ça s'est passé en 68. Je trouve ça épouvantable parce qu'en 68, c'est encore plus récent. J'ai choisi de le camper dans les années 60 parce que je voulais passer à travers la Révolution tranquille. Je voulais qu'il y ait le petit avant et le après. Je trouvais ça plus intéressant, en fait, pour moi. Et la liberté aussi de ne pas avoir de compte à rendre à personne, tu sais, dans le sens que, oui, j'ai écrit son histoire, tu sais, je veux dire, la plupart des éléments, là, sont collés sur son histoire, mais avec une librement inspirée, ça fait en sorte que j'ai modifié les noms et j'ai pu laisser cours à ma créativité. Mm-hmm. Tu sais, par exemple, bon, dans sa vraie vie, c'était pas par choix qu'elle est tombée enceinte, tu sais. Mais dans le livre, je décris un viol à ma façon, tu comprends? Donc, je me suis inspirée de son histoire pour créer, après ça, un livre qui devient aussi un page-turner, tu sais, qui devient, qui est romancé à certains moments. Donc, voilà. C'est long, hein, moi, répondre à des questions.
1: Et comment t'as travaillé la voix narrative d'une adolescente de 14 ans qui est plongée, justement, dans la honte, la peur et l'incompréhension?
3: Ah, c'est une autre bonne question. T'es tellement bonne, là, en entrevue. Non, mais t'es super intelligente dans tes questions. En fait, je suis comédienne aussi et je me suis vraiment, j'ai fermé les yeux, puis j'ai imaginé dans l'époque, je me suis imaginée dans sa vie, je suis devenue Marie pour écrire ce livre-là. Je l'ai écrit au jeu et tout le long de l'écriture, j'étais Marie. Donc, je vivais tout ce qu'elle vivait. J'ai tellement pleuré, j'ai tellement ragé, j'ai tellement eu mal en écrivant ce livre-là parce parce que je devenais le personnage. Donc, je pouvais vraiment sentir tout ce qu'elle sentait, tu sais. Puis, je me suis posé beaucoup de questions par rapport au trauma, par rapport à le poste, tout ce qui s'est passé après, quand tu rentres à la maison, puis t'as pas ton bébé, puis je suis maman aussi, hein. Donc, j'ai pu, c'est sûr que mon fils, je l'ai ancré dans mon cœur, puis dans mes tripes, là, tu sais. Je sais ce que c'est à vivre une grossesse, je sais ce que c'est sentir les coups de pied, je sais ce que c'est avoir un enfant qui grandit en toi, puis j'imaginais me le faire arracher après puis rentrer à la maison. Donc tout ça, en étant comédienne, ben ça m'a aidée à pouvoir bien camper ce personnage-là pour lui faire vivre toutes ses émotions, puis me questionner sur le après. Mm-hmm. Comment est-ce qu'elle a passé à travers tous ces traumas-là? Comment est-ce qu'elle a survécu? Qu'est-ce qu'elle vivait de l'intérieur? Ce qui est intéressant aussi, c'est que tout le long du livre, elle n'oubliera jamais, jamais son enfant. Jamais. Et
1: tu peux pas oublier ton enfant.
3: On peut pas oublier son enfant. Même si on te demande de l'oublier, même si tu tentes de l'oublier, tu peux pas. À chacun des anniversaires, je suis certaine que Marie-France, Fanfan, ma belle-mère, elle se questionnait, hey, tu sais, t'as quel âge maintenant? T'es rendu à quel âge? Qui te berce? Qui prend soin de toi? Qui t'apprend à marcher? Je pense que ce livre-là rejoint aussi tous les parents qui ont dû faire le deuil d'un enfant, qui ont perdu un enfant. Mm-hmm. T'sais, on le sent très bien à travers le livre.
1: As-tu commencé à avoir des témoignages de gens?
3: Énormément.
1: Oui?
3: Énormément. Oui, c'est un peu comme la marée du monstre. Je reçois beaucoup, beaucoup de témoignages, moi aussi. T'sais, des moi aussi dans ma famille. Je pense que chacune de nos familles au Québec, on a des secrets. Et on connaît tous et toutes quelqu'un, la tante, ou tu sais, ah, ma cousine ou la cousine de ma mère a vécu ça aussi. Donc, c'est ce que je reçois. Et ce qui me touche énormément, c'est quand je reçois une Fernande qui m'écrit pour me dire, hey, tu sais, je l'ai jamais dit à personne, mais j'ai été une fille mère. C'est mon histoire que tu racontes. Parce que ces femmes-là, ça se passait en 68, ça s'est passé jusqu'à tard, là, tu sais. Donc, elles ont 70 ans aujourd'hui, 70 ans et plus, mais ben, peut-être même un petit peu moins, tu sais. Donc, elles m'écrivent et ça m'émeut. Ça m'émeut aussi les retrouvailles, ça m'émeut quand Jacques m'écrit qu'il a retrouvé sa mère, tu sais, quand la fratrie aussi, puis ça m'émeut également de notre côté parce que nous, on le vit. Tu sais, on a mangé, on a soupé avec la fratrie de Cédric, là, la semaine dernière. On tisse des liens tranquillement. On ouvre les albums photos, on les découvre ensemble. C'est immensément troublant. Et ouais, c'est tout un pan de notre vie qu'on découvre. C'est fascinant, en fait, puis c'est très, très, très délicat. C'est pour ça aussi que j'ai voulu préserver toute la famille en écrivant le livre. Les noms, comme je disais, ont été changés, mais pour ces raisons-là aussi.
1: Et c'est depuis 2017, je pense, que les gens peuvent retrouver leur mère.
3: Bien, tu as tout à fait raison. Donc, c'est pour ça que c'est en 2017 qu'elle nous l'a annoncé, parce qu'elle a été retrouvée en 2017. En 2017, il y a un projet de loi qui est passé comme quoi que tu pouvais retrouver tes parents biologiques si le parent donnait son accord. Donc, tu pouvais avoir accès aux informations. Il y a très peu d'informations, mais du moins au dossier. Pour ceux et celles que le dossier demeure, tu sais, physique, là, il y en a qui ont été perdus, bien évidemment. Et en 2024, donc, c'est tout récent, là. Ça fait un an. Il y a à peine un an, les valves ont été complètement ouvertes. Donc, tu peux retrouver, tu peux avoir accès au dossier, même si le parent biologique ne le souhaite pas. Donc, c'est pour ça qu'il y a plusieurs parents qui ont été retrouvés. Et ça aussi, c'est difficile. C'est difficile parce que quand on t'a demandé d'effacer toute ta vie et de retourner chez toi, puis de faire comme si rien n'avait existé et que tu as enfoui ça pendant 50 ans, puis là, t'es retrouvée, ben des fois, t'es pas prête non plus, tu sais. Puis on parle souvent des femmes, hein, mais les hommes là-dedans, les hommes qui ont participé, bien évidemment, ça prend deux personnes, les hommes qui ont violé, les hommes qui ont propagé de l'inceste, tous ces hommes-là...
1: avaient aucune conséquence, contrairement aux femmes.
3: Aucune conséquence. Où sont-ils? Est-ce qu'on entend leur voix? Tu sais, c'est... je trouve que il y a encore énormément d'actualité aussi par rapport à tout ce qui se passe, par rapport à tous ces hommes qui sont impunis de leurs actes ou qui ont des sentences bonbons, là, tu sais, ridicules, là, où tu peux être le président des États-Unis même si t'as agressé sexuellement, tu sais. Je veux dire, c'est encore excessivement d'actualité.
1: Ouais. Ah, c'est clair, puis ça nous met en colère dans
3: tout ça. Ah, énormément, énormément.
1: Si tu me permets, Ingrid, on s'arrête et au retour, je veux qu'on continue de parler de filles-mères.
3: Oui.

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1: Je suis toujours en compagnie de mon autrice invitée de la semaine, Ingrid Falaise, et je veux qu'on continue de parler de filles-mères et les scènes de couvent dans le roman, les scènes d'accouchement, de dépossession du corps et du nom, sont très fortes. Comment tu dosais justement la pudeur et la nécessité de révéler l'horreur?
2: Je pense que pour que ça résonne, il faut que ça soit authentique, tu sais. Puis encore une fois, je me suis placée dans le corps de cette Marie et j'avais besoin de dénoncer les atrocités. Donc je pense que c'est bien dosé, juste assez pour saisir, choquer. Le but, c'était pas de choquer, c'était de décrire la réalité. Donc je pense que le dosage est là, juste assez de mots pour que ça te rentre dans le cœur, puis que tu fasses comme « Oh là là, ça avait pas de bon sens. » Elle vivait des sévices à l'accouchement, puis le chirurgien, l'obstétricien, pardon, qui lui dit « Ben, tu vas souffrir pour que tu t'en rappelles, ma petite dévergondée, tu sais. » Mais c'est ça, c'est les mots exacts qu'ils lui ont dit. Elle me les a écrits. Donc pour moi, c'était nécessaire de nommer tout ça pour qu'on comprenne bien.
1: Moi, ce que je comprends pas, c'est que d'autres femmes ont fait vivre ça à des jeunes adolescents.
2: Oui, oui.
1: Je comprends pas. Je sais,
2: mais c'était comme ça à l'époque. Hein, quand tu tombais sous les mains des religieuses, ce qu'il faut comprendre, c'est que ces jeunes filles-là, ces femmes-là, les religieuses, ont leurs histoires aussi. Est-ce qu'elles ont été aimées? Est-ce qu'elles ont été accompagnées? Est-ce qu'elles ont été comprises? Ou est-ce qu'elles ont été éduquées dans une sévérité, tu sais? Donc, comment t'as été éduquée? Ben, c'est ce que tu perpétues par la suite. Bien évidemment, elles étaient pas toutes comme ça. Puis ça, on lit dans le livre aussi.
1: Il y en a une qui est gentille.
2: Pour moi, c'était très important aussi parce qu'il y en avait une qui était gentille, tu sais. Puis il y en a tout le temps une qui est gentille. Donc, c'est important pour moi de le nommer aussi. C'est pas toutes les filles-mères qui ont vécu dans les couvents. Ça, c'était... Si tu tombais, puis ça, Fanfan me l'avait dit, là, hey, si tu tombais dans les mains des religieuses, là, tu vivais l'enfer. Mais, tu sais, il y a du beau à travers tout ça aussi. Il y a des maisons secrètes qui s'ouvraient où des familles accueillaient des filles-mères. Ça, j'ai eu des témoignages de ça. Il y a des parents qui envoyaient leurs filles au chalet, tu sais. Puis tu sortais pas du chalet pendant 8 mois de temps. Il y en a qui étaient dans des chambres, enfermées dans la chambre du fond ou dans le sous-sol, tu sais. Mais les couvents, c'est là où la majorité des filles étaient envoyées, ouais.
1: C'est terrible. Et qu'est-ce que tu veux que ton roman fasse?
2: J'ai envie qu'ils libèrent la parole. J'ai envie que leur voix, on leur a enlevé leur voix. Je veux que leur voix soit entendue. Je veux qu'elle soit vue. Je veux qu'elle soit reconnue. Je veux qu'on ouvre les yeux sur ce pan de notre histoire et sur les atrocités qu'on leur a fait vivre.
1: Des excuses, peut-être?
2: Ben, c'est mon but ultime, c'est d'avoir des excuses publiques. Pour moi, c'est super important. Ça s'est passé dans des établissements gouvernementaux. Ben, il faut que ces établissements-là reconnaissent l'horreur qu'ils ont fait vivre, qu'ils ont perpétué. T'sais, si je peux faire le parallèle, c'est pas moi qui l'a fait, mais on me l'a dit beaucoup. Les pensionnats autochtones, c'est épouvantable ce qu'on a découvert. Il y a une réconciliation, puis il faut reconstruire, il faut s'excuser publiquement, il faut reconnaître. Et tu sais, je pense que pour guérir, il faut qu'il y ait une responsabilisation dans tout. Hein, pour pouvoir guérir, il faut se responsabiliser et dire oui, c'est ce qu'on a fait. Alors, on s'excuse et on ne recommencera plus jamais, mais pour vrai, là, tu sais. Il faut réparer, puis ça commence par la responsabilisation.
1: Il faut que la honte change de camp.
2: Ça, c'est une grande, grande phrase, tu sais, qui a été surutilisée, mais on l'utilise beaucoup, mais elle est tellement véridique que la honte change de camp. C'est pas à la petite fille de 11 ans qui a vécu de l'inceste de porter la honte. Mais il y en a dans mon livre. C'est sûr. Les filles, là, quand on dit « elles tombaient enceintes », c'est comme si la responsabilité était mise sur leurs épaules. C'est pour ça que mon choix de mots est très important. Elle a appris qu'un enfant grandissait en elle. Donc, c'est pas de sa faute. La fille qui a été violée, Marie qui a été violée, ben c'est pas de sa faute. Puis après ça, toute la faute reposait sur leurs épaules. Il fallait qu'elle aille dans les couvents pour expier leur faute. Ça a pas de bon sens. Que la honte change de camp. Qu'on redonne à ceux qui ont posé des actes, la responsabilité. Donc, c'est une phrase qui est hyper, hyper importante.
1: Mmh, complètement. Je suis tellement d'accord avec toi. Et avec le recul, vois-tu des parallèles entre les couvents d'hier et certaines pressions au discours contemporain entourant la féminité, la morale ou la maternité?
2: Bien sûr, c'est encore très, très, très présent. Si on prend le droit à l'avortement, tu sais, c'est majeur, là. C'est le droit sur notre corps, c'est le droit de décider. Mmh. Ben, il est encore très, très, très fragile. On le voit chez nos voisins, on voit ce qui se passe, on le voit même au Canada. Il y a un recul par rapport à ça. Nos droits sont toujours pas acquis. Tu sais, le mansplaining, là, décider de comment on s'habille, juste le sexisme ordinaire. J'avais fait un papier là-dessus pour la ministre de la Condition féminine. C'est hyper important de prendre conscience qu'est-ce qu'on dit aux jeunes filles. Sois sage, sois calme, sois douce. Ça doit être ça, une jeune fille. Tu sais, les gars, il faut que ça bouge, il faut que ça joue. Ça, là, ça, c'est du sexisme ordinaire.
1: Tellement.
2: Et tout ça, ça crée l'inégalité puis l'écart, en fait. L'écart de rapport de pouvoir. Et je trouve que ce livre-là est d'actualité également parce qu'il y a le masculinisme toxique qui est en montée et les jeunes se réfèrent à ça. Les tradwives, on en a entendu parler récemment, mais ça reprend de l'ampleur. La religion qui reprend de l'ampleur, c'est épouvantable. Donc, il y a rien qui est acquis. Est-ce qu'on est encore là-dedans? Tu sais, je veux dire, c'est très, très, très d'actualité, puis je veux pas qu'on y retourne.
1: Et bravo d'avoir écrit ce livre-là, parce que je pense que ça résonne auprès de beaucoup, beaucoup de gens. La preuve, c'est que le livre a été en réimpression très, très rapidement après sa sortie.
2: Une semaine après, je pense, oui!
1: Et quelle a été la réaction qui t'a le plus marquée parmi les lectrices et lecteurs?
2: Ah, c'est... Tu sais, c'est sûr que c'est un compliment se faire dire que j'ai une belle plume. Je pense que Le Monstre et Le Monstre la suite, c'est mon histoire. Fait que tu sais, on mettait moins l'emphase sur la qualité de l'écriture. Là, avec Fille Mère, je démontre aussi la qualité et l'intelligence de l'écriture. Puis ça me fait beaucoup plaisir de la part de mes pairs, de la part de la critique, de la part de gens de la littérature. Mm-hmm. Ça me touche énormément.
1: Tu réussis à nous bouleverser complètement. On sort de ce livre-là.
2: Oui.
1: On n'est pas comme on était au début.
2: Non, c'est ça, exactement. Puis ça, c'est touchant parce que les gens me disent « je peux pas le lâcher ». Bien, c'est ce que je voulais. Je voulais que ce livre-là résonne haut et fort. Il n'y avait pas le droit de tomber en deux cracks. Et il est encore dans les palmarès 7 semaines après sa sortie. Il y a Jeannette, il y a Ingrid, là, tu sais. Je veux dire, on bat les Ken Follett puis les Dan Brown. Je trouve ça extraordinaire. Mais c'est pas battre, là, tu sais, dans le sens que... Mais on est encore là, nous autres, tu sais. Puis je trouve ça important qu'on ouvre les yeux, puis c'est ça qui fait ce livre-là. Donc, ça me touche quand on m'écrit. J'ai pas été capable de lâcher, c'est un page-turner, j'ai pleuré toutes les larmes de mon corps, j'en ressors complètement changée. Et c'est un livre que les ados doivent lire aussi. Puis c'est pour ça que, tu sais, quand on dit un pan sombre de notre passé québécois, ça peut faire peur. C'est pas un livre qui est écrit comme ça. C'est un livre que les jeunes, ils vont capoter, là, sur ce livre-là aussi, puis ils vont pouvoir se reconnaître.
1: Ben,
2: il y a une histoire d'amour, il y a des punchs à l'histoire également, tu sais, je veux pas tout dévoiler en entrevue.
1: Non, mais une jeune fille de 14 ans qui lit ça, qui dit « Hey, si ça m'était arrivé, je m'étais faite violer, là, j'aurais perdu mon enfant.
2: Ouais. »
1: Puis j'aurais été obligée de vivre avec ce secret-là toute ma vie. Là.
2: Oui, je pense qu'on peut conscientiser nos jeunes, tu sais.
1: Tellement.
2: Ouais.
1: Et ce livre-là est-il une porte pour une suite, un documentaire, une adaptation?
2: Absolument. Tout ça, c'est en travail présentement. On ouvre toutes les portes parce que le livre ne peut pas s'arrêter là. Donc, il faut juste après ça que les grandes portes en haut s'ouvrent. Là. Mais oui, c'est mon plan de match qui est en cours de route présentement.
1: Wow! Ouais. Et le titre, est-ce que c'est venu rapidement, Fille Mère?
2: Oui. Oui, c'est comme Le Monstre. Le Monstre, j'oublierai jamais, quelqu'un qui m'a dit « ben non, c'est pas bon ça, ce titre-là, tu sais. »
1: Le Monstre?
2: Oui, pourtant c'était mon premier titre, il pouvait pas changer. Fille Mère, ça a été mon premier titre, ça a jamais pour moi été un titre de travail, ça veut tout dire. C'est le mot qu'on utilisait pour décrire ces jeunes filles-là. Mm-hmm. Et c'est le mot que j'ai choisi d'utiliser. J'aime pas ce mot-là parce que c'est comme si ça les campait dans un rôle, ça les encadrait, puis ça les mettait dans une boîte, mais c'est comme ça qu'on les appelait. Mm-hmm. Donc, fille-mère, pour moi, ça veut tout dire.
1: Puis la page couverture qui est absolument magnifique. Ouais.
2: Elle est grandiose. Ce trou béant, il veut tout dire aussi. Dans le ventre, avec un peu de les couleurs, le rose, le sang, les mains derrière le dos, la soumission, la tête penchée. Je veux dire, c'est une œuvre d'art.
1: Et Ingrid, as-tu le sentiment d'avoir tenu ta promesse et d'avoir fait œuvre utile en couchant sur papier cette histoire-là?
2: Oui. Ah oui.
1: Je pense que oui.
2: Je veux le croire. Ben j'ai tenu ma promesse. Je suis allée jusqu'au bout. J'ai douté. Tu sais, moi, je doute tout le temps. Là, quand il a quitté mes mains, puis je l'ai envoyé à mon éditrice, j'ai pas envoyé chapitre par chapitre. Hein. Il était complètement terminé. Pour moi, c'était voici mon livre. Je l'ai envoyé le 1er mars. J'étais sur les pistes de ski. Je suis partie en semaine de relâche après à Sun Peaks, rejoindre mon père avec les enfants. Et dans mon cellulaire, j'avais tout le temps mon cellulaire, parce qu'on l'a tout le temps, dans mon manteau de ski. Puis sur les pistes, il a vibré. Puis j'ai dit à mon père, j'ai dit, ça, c'est mon éditrice qui m'écrit. C'est sûr, elle a été ma première lectrice, après mon chum, là, bien évidemment. Et les mots, j'ai crié. J'étais tellement contente parce qu'elle a aimé ça. Puis elle m'a dit, on tient quelque chose de grand et d'excessivement puissant. Ah, tu sais, j'ai pu respirer puis le laisser aller par la suite. Il y a pas eu de changement à part, bon, bien évidemment, un travail d'édition, des tourneurs de phrases, les chapitres sont tels quels, tu sais.
1: Wow!
2: Ouais, le livre était complet.
1: C'était senti, là.
2: Ah, ouais, totalement.
1: Si tu me permets, Ingrid, on s'arrête. Au retour, on va parler de tes coups de cœur littéraires.
2: Oui!
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1: On est maintenant rendu au segment du coup de cœur littéraire de mon autrice invitée de la semaine, Ingrid Falaise. Ingrid, qu'est-ce que tu as envie de présenter aux auditeurs?
0: Josée Blanchette.
1: Ah.
0: Vous en avez parlé, j'imagine, presque vierge.
1: Oui, je pense que ça fait un petit bout. Fait qu'on va rafraîchir la mémoire des gens.
0: Ce livre-là a été un doux coup de poing parce qu'il est écrit avec tellement, tellement d'intelligence. C'est comme si elle a... Je veux pas voler de punch non plus, là, mais je suis rentrée dans ce livre-là. Je savais pas à quoi m'attendre parce que j'aime pas trop lire avant sur le sujet. Tu sais, j'aime ça me laisser emporter par l'écriture. Et elle m'a amenée dans son histoire d'amour et c'est tranquillement, comme dans la vraie vie, que j'ai compris petit à petit le filet qui se tissait autour d'elle. J'ai compris petit à petit dans quoi elle s'embarquait. J'ai compris petit à petit qu'il y avait le rapport de pouvoir d'un homme plus vieux, d'un rapport de pouvoir d'une figure d'autorité, qu'elle était si jeune et qu'elle est tombée, en fait, entre les mains d'un pédophile. Mais c'était amené avec tellement de vérité. Donc, je la comprenais d'être tombée entre les mains de ce professeur-là. Je trouvais ça tellement, tellement intelligent parce qu'à la fin, j'ai comme fait « Oh God, OK! » Là, c'est là-dedans qu'on est, là. Là, j'ai compris ses parents qui étaient fâchés, j'ai compris, mais c'est parce qu'elle a vraiment expliqué comment elle a vécu, tu sais, de l'intérieur. Fait que j'ai trouvé que c'est un grand livre que tout le monde devrait lire aussi. Et c'est magistral, en fait. Puis c'est excessivement intelligent, sa façon d'écrire aussi, son univers, puis sa réalité que j'ai trouvé triste et forte, en fait. Puis c'est un grand acte de vulnérabilité. Mm-hmm. Donc, pour moi, c'est un grand coup de cœur, presque vierge, de Josée Blanchette. Et sinon, je peux en dire un autre?
1: Bien sûr!
0: Donc, c'est Virginia Tanglade. J'ai lu son livre « Les enfants du large ». Virginia, qu'on a vu à Tout le monde en parle, je suis tombée en amour avec ce livre-là. Cette tentative de retrouver les traces de son père, de comprendre son père. Elle a grandi sur des bateaux. Elle a grandi sans... elle est née dans un bateau et je connais sa mère qui a été ma voisine. Bref, de découvrir ce que toutes ces femmes-là, sous l'emprise de cet homme-là, un navigateur qui mettait pas les pieds sur terre, qui avait une grande emprise sur toutes les femmes qui sont tombées dans ses griffes, en fait, et qui sont restées prisonnières de ces bateaux-là sur la mer. Les accidents, les morts, les... Ah, mon Dieu, c'est un livre qui m'a bouleversée, qui m'a happée aussi. C'est un page-turner. Et je la remercie de nous avoir laissé accès, en fait, de nous avoir donné accès à cette vie puis à ce désir-là de retrouver ses origines. Elle le fait avec nous. J'ai trouvé ça très, très grand comme livre, si bien écrit, si bien ficelé. Fort intéressant.
1: Et son frère qui était disparu aussi?
0: Son frère qui était disparu, son frère qui a grandi aussi sur le navire. Je peux pas croire que c'est vrai, tout ce qui leur est arrivé. En fait, sa mère qui a réussi à fuir, il est enfermé dans la cale du bateau, les naufrages, c'est bouleversant.
1: Es-tu une grande lectrice, Ingrid?
0: Malheureusement, non, parce que je me disais, ben tant qu'à lire, je vais écrire, tu sais. Donc, j'ai recommencé à lire, là, quand j'ai terminé Fille mère, là, je me suis remis à la lecture. J'ai lu le livre de Dominique Arpin aussi en voyage récemment. Hyper intéressant, je découvrais mon ami, je reconnaissais mon ami à travers son écriture.
1: Parce que vous avez co-animé ensemble.
0: On a
1: longtemps.
0: Co-animé ensemble à Rythme FM l'été. Donc oui, j'ai adoré son livre, c'est une grande vulnérabilité.
1: Très touchant.
0: J'adore les livres autobiographiques, en fait. J'adore les livres, les histoires vraies. Un grand coup de cœur également.
1: Oui, le livre de Dominique, ça fait juste du bien.
0: Oui.
1: Puis ça nous donne envie, nous aussi, de un peu se lancer dans le vide puis de faire des choses qui, au départ, on n'aurait peut-être pas le coup de pied au derrière que ça nous prend pour le faire, puis il nous le donne.
0: Ah, absolument. Puis c'est que, comme quoi que tout est possible. Il faut cesser d'avoir peur, mais d'accepter sa peur aussi, mais de la défoncer, de fracasser les barrières, puis d'y aller. T'sais. J'ai trouvé ça tellement, tellement bien écrit. Puis, tu sais, il y a son cancer aussi, il y a la force de l'humain, le dépassement de soi, le dépassement du corps, le dépassement face à l'anxiété. Écoute, il y a tellement de couches à ce livre-là aussi, là, hyper, hyper inspirant.
1: Complètement. Et tu parles de cancer, puis en ce moment, ta sœur Lisa est atteinte d'un cancer.
0: Oui, j'y parlais avant d'arriver ici.
1: Et vous avez fait la couverture du clin d'œil ensemble. J'ai trouvé ça tellement beau.
0: Puis à l'heure où on se parle, là, elle arrive en radiothérapie. C'est sa dernière radiothérapie. Donc, elle va sonner la cloche haut et fort. Après ça, bon, c'est un autre processus qui rentre, qui va rentrer dans sa vie. Là, comme le taux de récidive est excessivement élevé, bien, il va falloir qu'elle soit sur un protocole, là, rester à choisir lequel. C'est comme la chimiothérapie un petit peu tout le temps là, pendant les prochaines années. Donc, ben tout ça, c'est à découvrir ensemble, mais elle est vraiment puissante, elle est très forte.
1: Bravo! Oui. Mais merci beaucoup, Ingrid, pour les belles suggestions. On s'arrête pour la chronique littéraire et on se retrouve pour la conclusion.

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1: C'est maintenant le temps de la chronique littéraire en compagnie de Marie Lavoie. Bonjour, ça va bien?
2: Bonjour Amélie, mais oui, ça va bien et toi?
1: Très bien, et on commence ce mois-ci avec Il y a un dinosaure dans mon parc de Payam Ebrahimi et Vincent Toutou, publié chez les 400 coups.
2: Alors, la statue de grand-père s'est brisée. Mais qu'est-ce qui a bien pu se passer? Une petite fille, pleine d'imagination, y va de ses explications loufoques et cocasses. C'est un album carton, amusant, illustré par des détails colorés. Ça s'adresse aux petits à partir de 1 an, mais ça plaît encore à ceux qui ont 5 ans.
1: Ah, oh, ça a l'air intéressant. Ça s'intitule « Il y a un dinosaure dans mon parc » de Payam Ebrahimi et Vincent Toutou, publié chez les 400 coups. Et là, on y va avec « L'autre bout du monde » de Maryse Pagé, publié chez Québec Amérique.
2: Alors, quelque chose pour les plus vieux maintenant. L'éditeur le suggère à partir de 14 ans. Il s'agit d'un fort joli récit où Mira, une jeune de 17 ans, accepte un contrat, celui d'accompagner Marguerite, 70 ans, pour la conduire de l'Abitibi jusqu'à la Gaspésie. Marguerite est une femme non conventionnelle, une ancienne hippie qui a été avocate et militante engagée. Tout au long de leur route, elles vont se lier avec un groupe de jeunes musiciens d'avec qui Mira se sentira proche, et aussi avec un conducteur de moto qui charmera Marguerite. Les deux femmes développeront une réelle amitié puis vont s'entraider. Mira, elle, réussira à se libérer d'une relation toxique et Marguerite va pouvoir laisser aller les traumas de son passé. C'est une belle invitation à répondre à ce qui est vivant en soi puis à écouter ce qui nous appelle. C'est un très chouette roman, comme je l'ai dit, à partir de 14 ans.
1: On rappelle le titre « L'autre bout du monde » de Maryse Pagé, publié chez Québec Amérique. Et là, on y va avec un livre très particulier. Alors, Romain l'humain et de l'autre côté, Daphné l'araignée de Agathe Bray-Bourret, publié aux éditions Les Malins.
2: Alors, c'est un album qui compte deux versions de la même histoire avec deux points de vue différents. D'abord, Romain, un garçon actif, courageux, qui n'a peur ni des monstres, ni des loups, ni des extraterrestres, ni même des dragons, jusqu'à ce qu'il rencontre dans sa chambre une créature effrayante, une araignée. Si on retourne l'album, on rencontre Daphné, une mignonne et coquette araignée, qui vit tranquillement jusqu'au jour où elle rencontre dans sa chambre une créature monstrueuse, un enfant humain. Alors, les deux vont éventuellement se rencontrer. Cet album, testé dans une classe de première année, a remporté un vif succès, tant par sa structure, son joli vocabulaire, que son côté comique.
1: Oh, c'est intriguant. Alors, on rappelle le titre, en plus, c'est très coloré. D'un côté, Romain l'humain, de l'autre côté, Daphné l'araignée, de Agathe Bray-Bourret, publié aux éditions Les Malins. On poursuit maintenant avec La cuisinière de Frida, de Florencia Etcheves, publié chez Flammarion Québec.
2: Cette autrice-là est journaliste, autrice, présentatrice de journaux télévisés, militante en Argentine. Ce livre-là, c'est son 5e roman. Alors, d'abord, il faut que je vous parle de la structure du roman. Les chapitres se succèdent puis y alternent tout le temps des événements qui se passent au Mexique en 1940 et d'autres événements qui se passent à Buenos Aires en 2018. Alors, Nayeli, jeune Mexicaine Tehuana, s'enfuit de son village pour fuir un mariage arrangé. Seule puis avec peu de ressources, elle se retrouve à Coyoacán, je ne suis pas sûre que je prononce comme il faut, là, devant la maison bleue de Frida Kahlo. Frida trouve que Nayeli ressemble à une poupée. Elle l'invite chez elle et Nayeli deviendra sa cuisinière. Plus qu'une cuisinière, Nayeli deviendra très proche de Frida. Elle va être témoin de son art, de ses souffrances physiques, de sa passion tumultueuse pour Pablo Ribera. Elle fera partie de la vie de Frida et elle va partager son quotidien, ses voyages à New York, sa vie, en fait. En Argentine, Paloma vit le deuil de sa grand-mère Nayeli. Elle découvre une peinture où on voit sa grand-mère dans une pose sensuelle. Paloma prend donc conscience qu'elle connaît peu de choses sur le passé de sa grand-mère. Son ami Ramiro, un artiste puis un grand connaisseur d'art, estime que le tableau a une grande valeur. S'ensuit alors 1000 péripéties autour du tableau. Tout un petit monde est intéressé par ce tableau. Des voleurs, des fausseurs, des collectionneurs, des receleurs. L'intrigue du roman nous tient en haleine et on a hâte de découvrir qui a peint Nayeli, dans quel contexte, comment Nayeli s'est retrouvée en Argentine, puis qu'est-ce qui va arriver à cette œuvre-là en 2018. Les personnages de Frida puis de Diego apparaissent comme des géants, sont exubérants, extravagants, puis égocentriques. Alors, même si ces personnages sont des personnalités historiques, l'autrice a respecté certains événements ou faits de leur vie, mais le récit, puis l'intrigue, puis le personnage de Nayeli, ça, c'est fictif. Je me suis bien amusée avec cette lecture-là.
1: Ah, c'est intriguant. Ça s'intitule « La cuisinière de Frida » de Florencia Etchevès, publié chez Flammarion Québec. Et là, on poursuit avec « Le silence des cerfs » de Brigitte Pilote, publié chez VLB Éditeur.
2: Ce roman-là a pour contexte des éléments historiques. Avant le début de la Seconde Guerre mondiale, il y a une région de la Tchécoslovaquie qui s'appelle les Sudètes, qui comportait une importante communauté germanophone. Ça, c'est le contexte. Puis, il faut dire que Hitler a revendiqué cette contrée-là et en 1938, la Tchécoslovaquie s'est vue contrainte de céder le territoire en espérant ainsi échapper à une invasion plus large. Alors, avant la guerre, Mathilde, jeune femme, quitte son village des Sudètes pour se retrouver à Prague. Grâce à une amie, elle fréquente un groupe de militants. Rapidement, elle tombe amoureuse de Joseph, personnalité charismatique et engagée contre l'envahisseur allemand. Quand Joseph rejoint la résistance intérieure tchèque, Mathilde se retrouve avec son fils, elle retourne avec son fils auprès de sa mère qui, elle, est restée dans les Sudètes. À la fin de la guerre, avec la chute de l'armée allemande, les femmes germanophones des Sudètes, ils vont être chassées de chez elles, puis ils vont être envoyées en Allemagne. En Allemagne, vaincues puis occupées par les Alliés, Mathilde et son fils vont vivre d'abord dans un camp de réfugiés, puis ils seront accueillis par Paula, Klaus et leur fille. Ceux-ci

0: Il s'agit d'un premier roman pour Jean-France Ricard. Il est sociologue puis est conseiller syndical à la CSN. Alors, un soir, Alex, un jeune avocat idéaliste, expert en finances, diplômé de Harvard, puis en pleine ascension dans un gros cabinet d'avocats, il prend une décision déterminante. Il quitte, mais de manière vraiment brusque, le cabinet parce qu'il est habité par une grande désillusion. En pleine crise existentielle, il se retrouve dans un bar où il rencontre par hasard un ancien camarade de cégep. Celui-ci travaille pour un syndicat où, justement, un poste est libre. Son ancien employeur, conscient qu'Alex possède des informations confidentielles, essaye de le retenir, de l'impressionner, de le harceler, puis même de l'intimider. Alex, avec l'aide de ses collègues du syndicat, se servira justement des informations qu'il possède sur une compagnie qui s'est en servie du fonds de pension de ses employés pour investir, a mis en danger la retraite de ceux-ci. Leur plan pour protéger les employés impliquera de se syndiquer. On assistera à un duel où des intérêts divergents vont s'affronter. Ce roman-là, il y a un rythme enlevant, m'a intéressé surtout parce qu'il raconte sur le processus de syndicalisation. C'est la première fois que je lisais quelque chose comme ça.
1: On rappelle le titre « Les indignés » de Jean-France Ricard, publié chez Main Libre. Et là, on y va avec « Je ne m'éloigne jamais trop de la maison » de Carole Laure, publié chez VLB Éditeur.
0: Alors, Carole Laure nous raconte, par touche, des souvenirs de son enfance à Shawinigan. Bébé, alors que sa mère était décédée, son père l'a abandonnée et pratiquement donnée, puis elle a été adoptée par un couple aimant, Georges et Blanche, qui avait déjà 6 enfants adultes au moment où Carole arrive dans la famille. Elle nous déroule des moments de son enfance, sa sœur mère Marie, son ami Michel, la rivière Saint-Maurice, son entrée à l'école, les tresses dans ses cheveux, l'amour de la nature que Georges lui transmet, les religieuses de l'école, ses peurs, ses tristesses, les histoires inventées pour expliquer sa naissance. C'est une enfance où Carole, entourée, aimée, elle se sent bien, mais le trou laissé par le fait de ne pas connaître sa mère biologique demeure. C'est donc l'imagination et la créativité qui vont l'accompagner face à cette obsession de n'avoir pas connu ses parents biologiques. C'est un récit plein de délicatesse puis d'amour. Puis, dès les premières phrases, moi, j'ai été happée puis charmée par son écriture. C'est un chouette roman. Ben, je suis pas sûre que c'est un roman, un récit.
1: On rappelle le titre « Je ne m'éloigne jamais trop de la maison » de Carole Laure, publié chez VLB Éditeur. Merci beaucoup, Marie, pour les belles suggestions.
0: Ça me fait plaisir!
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1: On est déjà rendu à la conclusion de l'émission avec mon autrice invitée de la semaine, Ingrid Falaise. Ingrid, t'as récemment participé au Trophée Rose des Sables au Maroc, un endroit où tu voulais ne jamais retourner.
3: Oui.
1: Comment ça s'est passé?
3: Ah, c'est une grosse question. C'était montagne russe.
1: J'en doute pas une seconde.
3: Comme les dunes. Montagne russe de sable, d'émotions. Ça a été difficile. Difficile, oui. Je pense que les 7 premières journées, j'ai pleuré tout ce qui me restait à pleurer. Tu sais, le désert, c'est aride, hein? Puis il y avait besoin de mes larmes, je pense, pour se nourrir, parce que, oui, j'ai pleuré beaucoup. Je pensais pas que... Tu sais, j'appréhendais un peu. J'appréhendais d'avoir des sentiments qui allaient ressurgir. Puis, bon, tu sais, y aller seule aussi, hein? C'est tout un défi.
1: Mais sachant que tu avais comme la communauté de Rose des Sables qui était autour de toi.
3: C'est pour ça que j'ai dit oui, parce que le symbole était bien trop fort. 10 ans après le monstre, on m'invite entourée de 250 femmes à retourner dans le désert pour un rallye 100% féminin.
1: J'en ai des puissants.
3: Ah, c'était grand et puissant comme symbole. Mais ça a été difficile parce que j'avais personne avec moi, puis je me disais, ah, tu sais, si j'ai des flashbacks, c'est à qui je vais en parler, puis je vais vivre ça tout seul. Et c'est ce qui est arrivé. Donc, c'est sûr que les 2 jours à descendre vers le désert, c'est 2 jours de route. Tranquillement, les paysages changeaient. Je voyais la pauvreté, je voyais, tu sais, les femmes voilées, et on voyait juste leurs yeux, peu de femmes dans la rue, les maisons barricadées. Puis ce que je me disais, c'est que j'étais là, moi, tu sais, qu'est-ce que je faisais là à 18 ans? Petite fille de 18 ans, puis j'avais envie de me prendre la main, tu sais. Fait que c'est ça que j'ai vécu les 7 premiers jours avant qu'on arrive sur le bivouac. Puis là, bon, OK, le rallye qui prend de l'ampleur, puis les véhicules, puis là, ça bouge. Mais c'est plus le voyage vers le désert qui a été dur en émotion. Les odeurs, les flashbacks, les mots prononcés, les regards, beaucoup, beaucoup d'images qui me sont revenues. Ça n'a pas été facile, mais après ça, c'est grandiose. Le rallye, c'est hallucinant comme expérience. Tu pars, t'as un roadbook, puis là, t'apprends comment lire le roadbook. Tu fais ces 691 kilomètres, mais pas chaque jour. Là, chaque jour, t'as plein de points qu'il faut.

0: faut que tu ailles vers les points, ça bip dans ton véhicule, là, dans ton side-by-side ou le 4x4, puis tu arrives à un point précis, il faut que tu y arrives le plus précisément possible. Puis là, tu arrives vers un autre point, puis il faut que tu fasses la boucle, pas dans le plus moins de temps possible, dans le plus de précision possible. Ça se peut que ça te prenne 15 heures le faire, mais si tu es la plus précise, c'est toi qui vas être en première place, tu sais. Donc c'est ça, les soupers le soir, le champagne aux étoiles, les dunes, le Sahara, c'était 14 jours de communauté aussi, de force, de solidarité, de sororité. J'en ressors avec ça. Puis j'en ressors aussi avec, j'ai remplacé mes blessures du passé par des nouvelles images, puis des nouvelles expériences. Fait que pour moi, le désert maintenant, là, c'est Kim, c'est mes chums de filles, c'est Caroline que j'ai rencontrée, c'est Francesca, c'est toutes ces femmes-là que je revois bientôt, le 4 décembre. J'ai bien hâte de les revoir.
1: Fait que le Maroc sonne plus horreur maintenant, il sonne sororité.
0: Ah oui, tout à fait, puis c'est beau, tu sais, je pensais jamais. J'y retournerai sûrement plus, là, ou je sais pas, là, mais c'est pas, j'étais allée boucler une grosse boucle, ouais.
1: Complètement, 10 ans plus tard, c'est tellement beau comme
0: le symbole. Le symbole était puissant, ouais.
1: Complètement, et je pense qu'il y a bientôt un balado qui s'en vient où tu as donné la parole à des gens qui n'en ont pas. Qui n'ont pas la chance habituellement d'avoir cette parole-là.
0: Et qui veulent prendre parole, en fait. Oui, je commence à tourner le 2 décembre. Ça sort en 2026, début 2026.
1: Ça va s'appeler comment? Est-ce qu'on peut savoir? Oh non, c'est un secret.
0: Okay. Ben, c'est un secret. C'est un secret parce que ça va sortir. Là, j'ai trouvé. C'est un nom fictif là, qu'on a mis pour l'appel de casting, mais le visuel va sortir. C'est des grandes entrevues, des grandes rencontres. On va rencontrer un homme qui a réussi à se sortir d'une secte ici, au Québec. On va parler de soumission chimique avec Annabelle. On va parler d'enfants qui ont survécu à des mamans très, très, très violentes. On va parler, tu sais, je veux dire, il y a plein de sujets. On va parler de perversion narcissique. On va parler à une maman qui a perdu ses deux enfants à Wendake. On a tous entendu parler de cette histoire-là. Donc, c'est des grandes entrevues qui sont des actes de grande résilience, et c'est ça qu'on met en lumière. On va parler de Marie-Ève qui s'est sortie de l'exploitation sexuelle d'un proxénète. Donc, c'est des grandes histoires qui vont sensibiliser, qui vont toucher, qui vont heurter, qui vont indigner, mais c'est à travers les micros qu'on sensibilise à ces réalités-là. On les fait à nouveau éclater au grand jour, comme j'ai l'habitude de faire avec tous mes projets.
1: Wow! Donc, fait que ça va être un balado juste audio ou avec vidéo aussi?
0: Non, c'est visuel aussi, sur toutes les plateformes. Oui, j'ai vraiment hâte. Ça s'annonce excessivement puissant.
1: Wow, complètement. Est-ce qu'il y a d'autres projets qui s'en viennent?
0: Ben, j'ai Salut Bonjour, toujours, bien évidemment. Sinon, ben, je planche sur mes projets personnels en lien avec Fée Mère. Et j'ai eu une idée pour un autre livre. Fait que je me dis, je vais peut-être écrire à nouveau. Vous me donnez, les auditeurs, auditrices, là, ils me donnent envie d'écrire. Tu sais, on me le demande souvent.
1: T'es bonne?
0: Ben, c'est ce qu'on me dit. Hey, j'aime ta plume, j'ai hâte à ton prochain livre. Ben, je vais peut-être vous concocter quelque chose d'autre.
1: Ben, on l'attend avec impatience. Oui, merci beaucoup, Ingrid, de ta grande générosité.
0: Merci à toi. Merci.
1: Merci à vous à la maison. Passez une excellente semaine. Je vous retrouve la semaine pour une autre émission. Et entre-temps, vous pouvez aller sur le site Internet dans la section concours pour gagner le livre de Ingrid Falaise. Bonne semaine. À la semaine prochaine.

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0: je vous le recommande grandement. C'est un grand roman que j'ai adoré.
1: J'ai beaucoup aimé l'originalité de la thématique. Ça fait du bien. Ça fait un petit vent de fraîcheur de lire là-dessus.
2: Un 5 étoiles.
3: Oh, oui, moi, j'ai clenché ça en deux jours. Là.
4: Même si je l'ai lu deux fois, la troisième, j'ai encore le goût de voir des images. Donc, c'est dire, c'est un très, très, très beau livre.
2: Toujours aussi excellent.
5: Oui, très, très bonne lecture.
2: C'est un de tes coups de cœur. Hein?
6: Oui, c'est un coup de cœur. C'est vraiment un beau roman.
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2: Ici René Cochot, bienvenue à votre rendez-vous littéraire. Je ne cesse de me répéter, mais je le fais quand même. Merci de faire de cette émission votre source d'inspiration pour vos prochaines lectures. Voici le menu pour cette semaine. Une entrevue avec Amélie Bibeau concernant son roman Éclipsé, paru aux éditions de Mortagne. Un entretien avec Mathias Carpula à propos de son roman « Le vol fragile des croyances » publié chez Tête Première. Marie Robert, tu commentes un roman français cette semaine.
8: « Un homme seul », écrit par Frédéric Becbédé, publié chez Grasset en 2025.
2: Karine Morin, tu as choisi un roman graphique.
1: Je vous parle du roman « Le grain de riz », publié aux éditions Mécanique Générale. Ça a été écrit par Catherine Plessis-Bellaire et illustré par Daniel Plaisance.
2: Sophie Dorval, de quelle série manga vas-tu nous parler?
9: Cette semaine, je vous présente Empire Chronicle de Alexis Empire Chronicle de You. C'est en 7 tomes aux éditions Bambou de la collection Doki Doki.
2: Douce Sévigny, tu t'es intéressée à quel recueil de poésie?
10: Cette semaine, je vais vous parler de Pigeon Rouge de David Galvaude à La Maison en feu.
2: Et Kim Morin, quelle est ta sélection cette semaine?
11: Je vous parle de l'Auguste Géant de Nicolas Auclair-Tremblay aux éditions Tête Première.
2: Bienvenue à votre rendez-vous littéraire, le Cochocho.

0: Amélie Bibeau signe aux éditions de Mortagne dans la populaire collection Tabou un roman inspiré de son histoire personnelle. Dans Éclipsé, Amélie raconte sa relation avec sa sœur, née avec une malformation cardiaque, une condition qui dicte le rôle qu'elle doit jouer dans la famille, être raisonnable et disciplinée. Ce roman aborde donc la thématique des frères et sœurs d'enfants malades. Et voici ce qu'on peut lire sur la quatrième de couverture. Née avec une malformation cardiaque, ma sœur Emma accapare toute l'attention. Moi, je m'éclipse pour ne pas déranger. Mes parents en ont bien assez sur les bras avec tous les tests médicaux qu'elle subit. Mon rôle est d'être raisonnable et discipliné, mais ce n'est pas toujours simple à cacher mes émotions. Bonjour Amélie Bibeau.
1: Bonjour René.
0: Amélie, je te reçois régulièrement comme chroniqueuse à l'émission, mais il ne faut pas oublier que tu es une romancière. Il y a plusieurs livres à ton actif, mais là, c'est vraiment le plus personnel. Est-ce que tu as hésité avant de te lancer dans cette écriture?
1: En fait, j'ai eu la difficulté à le présenter à des éditeurs, puis j'ai eu la difficulté à l'écrire aussi. Ça a toujours été clair pour moi que j'avais envie d'écrire sur ce sujet-là. Puis en fait, c'est venu de la lecture d'un autre livre qui était cette fois-là une biographie d'une femme dont la sœur était décédée d'un cancer et dans lequel je me suis retrouvée. Puis je me suis rendu compte qu'il y avait beaucoup de mes comportements, beaucoup de choses que je jugeais chez moi qui étaient en fait tout à fait normales. Puis ça m'a aidé à faire la paix avec moi. Puis je me suis dit qu'il fallait qu'on écrive quelque chose vraiment spécifiquement pour les frères et sœurs d'enfants malades pour qu'ils comprennent que la culpabilité, c'est normal, tu sais, que la jalousie fraternelle, c'est normal, puis qu'on n'est pas des mauvaises personnes pour autant. Fait que je trouvais ça important d'écrire là-dessus. Mais ça a été vraiment, vraiment toute une expérience. Ça a été très difficile. Ça m'a pris 5 ans écrire cette histoire-là parce qu'à chaque fois que j'écrivais une scène qui était difficile, ça réveillait une blessure. Puis en réveillant cette blessure-là, bien, j'en avais pour quelques semaines à ressentir la douleur qui venait avec. Donc, j'avais pas nécessairement le goût de recommencer et de replonger. Fait qu'il y avait comme un grand délai entre chaque scène, chaque chapitre, avant que je me remette à l'écrire, puis que je trouve le désir de continuer cette histoire-là. C'est avec la collection Tabou, à un moment donné, je me suis dit que il serait parfait. Ça peut pas être mieux, dans le fond, cette collection-là. Puis quand ils m'ont dit oui, quand l'éditrice m'a dit oui, c'est là que j'ai vraiment plongé dedans. Mais les bouts difficiles étaient déjà écrits. Ouais. Fait que là, j'avais des bouts plus amusants avec le curling puis tout ça. Fait que ça a été plus facile là, de le finir à ce moment-là. Puis en ayant une date butoir, ça aide aussi.
0: Bon, est-ce que tu te sentais obligée d'en parler à ta sœur, à tes parents?
1: Oui, je l'ai fait. Ma mère l'a lu avant tout le monde. Mon père, à ce jour, je pense qu'il ne l'a pas lu. Puis je ne sais pas s'il va le lire, puis c'est correct. Je respecte ça. Ma sœur, qui est dans le roman, elle est décédée, donc ça allait. Ouais. Puis ma sœur, parce que j'ai une autre sœur, qui n'est pas dans le roman. Elle, je lui en ai glissé un mot, mais j'ai fait le choix de ne pas la mettre dans le roman. Je ne voulais pas mettre des mots sur ce qu'elle avait vécu. Je me mettais dans cette position-là. Je ne voulais pas la mettre dans la même position là, où elle aurait été comme mise à nu devant les gens. Là. Ouais. Fait que c'est ça. Je ne voulais pas lui faire subir ça, puis elle était d'accord avec ça. Là.
0: D'accord. Ce qu'elle ressent, c'est que, elle se sent coupable de ressentir un peu de jalousie,
1: ouais,
0: voire de colère, et régulièrement, elle se sent égoïste d'avoir ses sentiments.
1: Absolument, absolument. Elle ne veut pas déranger la dynamique familiale qui est déjà compliquée. Puis là, je dis « elle », mais c'est moi aussi. C'est un rôle que je me suis donné de vouloir être la fille parfaite pour ne pas ajouter des problèmes par-dessus les problèmes qu'on avait déjà. Mais il y a aussi le facteur chance, tu sais. Moi, je suis en santé. Puis quand j'allais voir mon médecin puis qu'il écoutait mon cœur au stéthoscope, il me disait tout le temps « toi, ton cœur bat pour deux ». Fait que je savais que mon cœur est en parfaite santé. Puis là, c'est toute cette notion-là d'injustice. Moi, mon cœur est en santé, fait que j'ai pas le droit de me plaindre. J'ai pas le droit, ouais, de ressentir de la colère parce que j'ai tout pour moi, tu sais. Puis en plus, je suis une première de classe, fait que j'avais vraiment une vie facile. Puis là, je la voyais, elle, non, tu sais. Mais en même temps, je me tassais volontairement pour faire le moins de remous possible. Mais c'est pas vrai qu'il y a jamais d'émotions négatives qui viennent. Puis c'est pas vrai que je suis la petite fille parfaite. J'ai envie de la colère, j'ai envie de l'injustice. J'ai pas été gentille tout le temps avec ma sœur. Des fois, je lui ai dit des choses assez méchantes même. Je l'ai mis de côté, je voulais pas jouer avec elle parce qu'elle prenait toute la place. Elle me dérangeait, c'était la petite sœur fatigante. Fait que ça a été difficile aussi. Là.
0: Je vais lire un extrait qui rend compte de ce sentiment. « Évidemment, la condition d'Emma, ma jeune sœur de 11 ans, née avec une malformation cardiaque, me met encore des bâtons dans les roues. J'en ai ma claque que ma vie tourne autour de ses problèmes de santé. Quand elle va bien, mes parents sont enjoués, chaleureux, aimants et m'accordent beaucoup de temps. Mais lorsque son état physique se détériore, je n'existe plus.
1: Mm-hmm. »
0: C'est un sentiment difficile, ça arrive.
1: Oui, quand même. C'est que c'est compréhensible aussi. Toute l'énergie est mise sur l'enfant malade. Puis ce qui est difficile, c'est que c'est quelque chose de très, très difficile à vivre, la maladie d'un proche. Mais l'affaire dans ce cas-là, c'est que la personne qui devrait pouvoir prendre soin de moi, mettons, ben vit exactement la même chose. T'sais. Fait que l'inquiétude est portée sur l'enfant malade, puis c'est tout à fait normal. Mais les parents ont moins d'énergie à mettre sur les autres enfants qui vivent aussi une situation difficile. Donc, oui, j'ai eu de la chance parce que j'ai eu beaucoup de proches autour de moi, mes grands-parents, mes tantes, qui ont vraiment pris soin de nous. Ils nous faisaient des parties pour quand ma soeur était hospitalisée. C'était le party, on allait manger là, on avait des chips et de la liqueur le soir, ce qu'on n'aurait jamais eu à la maison, tu sais. Mais ça reste que cette inquiétude-là, tout le monde la vit. Puis c'est difficile de pouvoir en parler.
0: Il y a souvent un sentiment d'injustice également qui est vécu. Et la goutte qui a fait déborder le vase dans le roman survient lorsque Noémie se classe pour un échange en France, mais que ses parents lui refusent parce que sa sœur est trop malade et que d'accueillir un inconnu chez eux serait trop de pression. Et en plus, Emma se voit proposer, elle, un voyage par rêve d'enfant. Est-ce que le rêve d'Emma est plus important que celui de Noémie? Ça pose toute cette question-là. Ouais. Hein?
1: C'est une bonne question. Je ne me suis jamais posé la question parce que c'est véridique. Là. Mm-hmm. En secondaire 3, j'aurais pu faire un échange étudiant. Puis bon, d'un coup, ta sœur, il arrive quelque chose. Je partais quand même 2 semaines en France. Puis il fallait accueillir quelqu'un aussi pendant 2 semaines. Puis le prétexte a été, je sais pas, là, peut-être mes parents n'auraient pas voulu pareil, là. Je le saurais jamais, tu sais, mais le prétexte a été, Valérie va pas bien, on peut pas, tu sais, pour le moment. Puis toi, tu pourras aller en France quand tu voudras, tu sais. Puis après ça, ben, il y a eu le rêve d'enfant l'année d'après. Là, l'histoire, c'est sûr, elle se passe sur 6 mois, là, ça a été tout condensé. Moi, j'ai vécu ça sur une période d'à peu près 5 ans.
0: Ouais. Bon, parlons maintenant de cette relation entre Noémie et son ami Clément. Ça, c'est une espèce de soupape pour Noémie.
1: Oui, c'est ça. En fait, Clément est inspiré d'un garçon qui a réellement existé, qui s'appelle Guillaume. Je savais qu'il avait une maladie, puis quand je l'ai rencontré, quand je l'ai connu, il jouait au curling avec moi, puis j'ai su qu'il avait un problème cardiaque, pas de malformation, mais lui, c'était une maladie génétique. Mm-hmm. Puis je l'ai pris sous mon aile parce que, pour moi, c'était comme un peu ma sœur, tu sais. Puis on est devenus très, très, très, très, très proches. Puis j'ai découvert qu'avec lui, vu qu'il connaissait mon vécu, il savait... T'sais, vu que lui, la mort faisait partie de son quotidien à lui aussi, on était capable d'avoir des conversations que je pouvais pas avoir avec d'autres personnes. Donc oui, il est vraiment devenu une soupape, puis il est vraiment devenu mon meilleur ami pendant une longue période de temps, puis il a fini par devenir mon amoureux comme... Bon, là, je vends un punch. Je voulais pas vendre le punch, mais c'est ça. Donc on était super proches par cette condition-là qu'il avait, là. Puis c'est lui qui m'a fait comprendre que l'hémétophobie, qui est la peur des vomissements, que j'étais pas folle, que c'était juste un traumatisme en réalité, puis que c'était correct, puis qu'il n'y avait pas de souci. Tu sais, c'est lui qui m'a appris aussi, qui m'a laissé vivre mes émotions sans les juger. Je me sentais vraiment en confiance avec lui, là. Mais c'est qu'en fait, il se confiait à moi, je me confiais à lui. Fait que c'est un échange, puis ça permettait ça, tu sais, d'être capable de nommer des choses que j'aurais jamais osé nommer à mes proches à cette époque-là, à mes amis non plus, tu sais. Puis, tu sais, j'ai des amis qui l'ont lu par après, puis m'ont dit « Mon Dieu, Amélie, pourquoi tu nous as pas raconté tout ça? » Puis je dis « Mais j'avais le goût d'avoir du fun aussi, là. J'avais pas le goût d'être tout le temps là-dedans, puis tout le temps de me morfondre. » Puis, tu sais, vous avez été là de la façon qui était la plus parfaite, parce que justement, mon adolescence s'est super bien passée, parce que j'avais un bon groupe d'amis, on a eu vraiment du fun, puis on n'était pas tout le temps en train de se parler de nos drames, puis c'était parfait, là. C'était correct, là.
0: Est-ce que ce livre, Éclipsé, a été salvateur pour toi?
1: Oui, vraiment, mais ça a été difficile quand il est sorti, parce que c'est pas un sujet dont j'ai parlé beaucoup, tu sais. Ouais. Fait que j'ai des amis comme mon amie Stéphanie, qui a vraiment tombé des nues, puis a fait « tu nous as... » T'sais, je savais pas que tu vivais ça. Puis, il savait que ma sœur était malade, mais il savait pas ce que ça impliquait. T'sais. Ouais. Puis, il y a des trucs qui ont été salvateurs. Par exemple, quand ma sœur m'a fait ses commentaires, puis que là, elle a comme confirmé qu'elle avait vécu ça comme moi.
0: Elle aussi. Ouais,
1: elle aussi. T'sais, puis, je le savais pas. Puis, je pense qu'elle non plus, elle le savait pas. On s'en est jamais tellement parlé. J'ai l'impression que ça nous a rapprochés. Je parlais de blessures au départ. T'sais, ça rouvre des blessures, puis ça permet de les pleurer, ça permet de les vivre. Ça cicatrise peut-être un peu mieux aussi, tu sais. Fait que ça l'a permis de faire sortir des émotions qui étaient probablement cristallisées en dedans de moi, là. Ouais.
0: Et ça fait œuvre utile pour ceux et celles qui vivent la même situation. Alors, Amélie Bibeau, je rappelle le titre de ton roman, Éclipsé, aux éditions de Mortagne, dans la collection Tabou. Merci.
1: Merci, René.
2: Ici Karine Morin. Plus tard à l'émission, je vous parle du roman graphique Le Grain de riz, écrit par Catherine Plessis-Bellaire et illustré par Daniel Plaisance.

0: Elle n'est pas née avec un livre en main, mais c'est tout comme Karine Morin.
1: Bien le bonjour, Karine Morin.
2: Allô, René.
1: Cette semaine, tu as choisi, Karine, de nous présenter un roman graphique qui a pour titre « Le grain de riz ». C'est écrit par Catherine Plessis-Bellaire et illustré par Daniel Plaisance. C'est publié chez Mécanique Générale. Alors, « Le grain de riz », bon, c'est un, comme je le mentionnais, c'est un roman graphique, mais qui aborde un sujet assez délicat, le deuil périnatal.
2: Oui, tout à fait. Un album vraiment très touchant, qui a un sujet quand même assez lourd.
1: Ben oui.
2: Donc, un sujet qu'on parle de plus en plus, mais qu'on parle peut-être pas encore assez. Puis bon, pour l'avoir moi-même vécu il y a quelques années, ça m'a quand même fait du bien de lire ça. Donc, ça apporte un petit baume quand même, de peut-être se sentir moins seul là-dedans.
1: Voilà. Alors, résume-moi un peu l'histoire.
2: Donc oui, ici, on raconte le difficile parcours d'Élisabeth vers la maternité. Elle et Antoine, donc son conjoint, sont prêts à vivre cette grande aventure. Mais si concevoir le bébé s'avère relativement facile, c'est le garder qui leur semble pratiquement impossible. Donc, Élisabeth fera en effet plusieurs fausses couches consécutives, créant chez elle une profonde tristesse et vraiment une énorme remise en question. Et c'est justement ce dernier volet là, qu'on aborde beaucoup dans le roman graphique par le biais des questionnements d'Élisabeth, puisqu'elle va consulter sa psychologue pour aider à vivre cette période qui est difficile. Puis j'ai des extraits à vous lire là, pour vous montrer à quel point c'est beau et touchant. Et je me pose constamment des questions. Qu'est-ce qui va m'arriver? Qu'est-ce qui va nous arriver? Combien de temps? Je calcule tout. J'essaie de rationaliser l'épreuve, de comprendre le pourquoi. Comme si le fait de trouver une cause à mon problème m'aiderait ensuite à trouver une solution. Ça devient lourd à porter. J'aimerais prendre la vie plus à la légère, être comme il y a un an, être plus confiante, plus libre. J'ai un autre petit extrait ici. Ou peut-être que c'est un signe que je ne devrais pas avoir d'enfant avec Antoine. Ce n'est peut-être pas le bon, finalement. Pourquoi ça m'arrive à moi? Personne dans mon entourage n'a fait de fausse couche. Je suis la seule. Je me sens seule. Je n'ai personne à qui me confier, personne qui me comprend. Et je aime confier. J'ai l'impression de me plaindre. Je sais bien que tout le monde a ses petits drames. Je ne suis pas différente des autres. Oui, oui, je sais que c'est commun. On me le répète souvent. Une grossesse sur 3, 4, 5. J'ai tout lu ça. Mais ça ne me console pas. Je n'arrive pas à m'apaiser. J'angoisse. J'ai des vagues d'émotions si intenses. Il y a des moments où ça me submerge.
1: Oui. Ben, on voit tout le questionnement que ça peut soulever, les remises en question. Bref, il y a plein de choses dans ce roman graphique. Mais qu'est-ce qui fait que tu vas particulièrement apprécier ce que Catherine Plessis-Bellaire a écrit avec les illustrations de Daniel Plaisance?
2: Ben d'abord, je dois dire qu'il est vraiment magnifique. Les images sont sublimes, énormément de détails, et juste avec une image, on ressent déjà toute l'émotion qui est transmise
1: ça, c'est fort, ça.
2: Par ouais. Les personnages. On voit le découragement, le questionnement dans les traits des personnages. Il est vraiment visuellement magnifique. Et bon, comme je disais, moi-même l'ayant traversé, peut-être que je n'étais pas 100% objective non plus face au sujet, mais c'est quand même venu beaucoup me chercher parce que c'est ça, je me suis reconnue ouais. Dans Élisabeth, dans les questionnements qu'elle avait, dans la tempête d'émotions, parce que c'est un deuil qui est quand même difficile à vivre, à accepter, parce ouais. Que c'est ça, ça vient avec tellement de remises en question, parce que veux, veux pas, en tant que femme, on se sent coupable.
1: Oui.
2: On a l'impression vraiment que c'est de notre faute si on ne peut pas mener à terme une grossesse, alors que c'est fort probablement pas de notre faute quand même.
1: Je confirme.
2: Mais je trouve qu'ici, que c'est ça, c'est tous ces questionnements-là sont vraiment très bien exposés, ce qui en fait vraiment une belle œuvre, dont toute cette exposition de la vulnérabilité aussi du personnage, d'autant plus qu'on décrit Élisabeth au départ comme étant une femme forte qui a l'habitude de toujours bien réussir ce qu'elle entreprend.
1: Oui.
2: Donc là, c'est comme ses premiers gros échecs en plus à vivre. Donc oui, c'est un livre qui est vraiment super touchant, très humain. Et comme je disais, qui permet de se sentir un peu moins seul, qui peut venir mettre des mots sur ce qu'on ressent, ce qu'on traverse souvent tout seul.
1: Ouais.
2: Ça vient mettre Oui, comme une petite main sur l'épaule pour nous rassurer.
1: Bon, là, j'allais te poser la question. En découvrant le sujet abordé dans ce roman graphique, est-ce que tu t'es dit « Ah, je suis pas sûr, est-ce que ça me tente de replonger là-dedans? »
2: Oui, j'ai eu peur de pleurer toutes les larmes de mon corps en me replongeant là-dedans, mais finalement, non, c'est quand même bien fait. Puis, spoiler alert, là, elle réussit à tomber enceinte à la fin. Puis, en tout cas, ce qu'elle fait, ça m'a vraiment beaucoup touchée. Elle est venue peut-être un peu apaiser sa tristesse, puis je me suis dit que c'était tellement une belle idée d'écrire une lettre à ses petits bébés qui sont pas restés.
1: Ah, mon Dieu, OK.
2: Puis, oui, ça finit quand même sur une belle note touchante.
1: Autrement dit, l'autrice s'est peut-être fait du bien à elle-même, mais elle fait du bien à celle qui lise ce roman graphique. Là.
2: Je pense que c'était une belle thérapie pour elle d'écrire ça, puis que ça va faire du bien à d'autres femmes comme moi.
1: Voilà. Le grain de riz, c'est écrit par Catherine Plessis-Bellaire et c'est illustré par Daniel Plaisance. C'est publié aux éditions Mécanique Générale. Merci beaucoup, Karine.
2: Merci à toi, René.
0: Ici Marie-Robert. Dans quelques instants, à l'émission, je vous parle de « Un homme seul », la dernière parution de Frédéric Beigbeder, publiée chez Grasset en 2025.
1: Petit rappel de ce qu'a déjà dit à l'émission Daniel Dussault à propos du recueil de nouvelles « Ils sont parmi nous » de Suzanne Meer.
3: Il faut dire une chose, Suzanne Meer a une voix unique en littérature.
1: Absolument.
3: Et c'est vraiment l'expression vivante d'une voix particulière. D'abord, elle possède un imaginaire exceptionnel et très fertile. Et tout le recueil est écrit avec, je dirais, une intelligence exquise et un sens de l'observation très, très aigu. Suzanne Meer a aussi le sens de la formule. Il est question de petits sujets qui sont rassemblés dans une forme de description qui est, à mon avis, souvent très, très jouissive pour les lectrices et pour les lecteurs, en raison de la rythmique de la phrase. J'espère que les gens vont aimer ce recueil comme moi je l'ai savouré.

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0: Bonjour Marie-Robert.
1: Bonjour René Cochot.
0: Comment ça va?
1: Ça va très bien, merci toi-même.
0: Ça va super bien et là, on va se faire plaisir. On va parler d'un auteur français qui a beaucoup de succès ici au Québec. On parle ici de Frédéric Becbédé, Un homme seul publié chez Grasset en 2025. Et moi, l'image que j'ai là, de Becbédé, c'est son roman, disons son premier succès littéraire, le 99 francs, qui était un livre qui dénonçait un peu tout le milieu publicitaire en France. Mais là, on est dans un autre registre complètement. Alors, je t'écoute me parler de ce roman « Un homme seul, je suis tout oui
1: ». Alors, simplement, en entrée de jeu, nous rappelons-nous tout d'abord que Frédéric Becbédé est un romancier français, comme tu disais si bien. Il est critique, essayiste. Et il a publié effectivement une vingtaine d'ouvrages qui lui ont valu un grand nombre de prix. Ils ont motivé plusieurs traductions à l'étranger et même des adaptations à l'écran.
0: Absolument.
1: Alors, Un homme seul, son tout dernier, s'inscrit à la suite de ses romans, disons, de non-fiction, c'est-à-dire un petit peu plus autobiographique.
0: Oui.
1: Alors, on pense ici à un roman français qu'il a publié en 2009 et qui avait d'ailleurs obtenu le prestigieux prix Renaudot à l'époque, et un autre qui s'appelle « Un barrage contre l'Atlantique » qui était paru, lui, en 2022. Bon, on sait, pour les gens qui le connaissent bien, qu'il est considéré parfois comme l'enfant terrible de la littérature française, dans le sens qu'il aime dénoncer certaines choses.
0: Exactement.
1: Alors, il écrit toujours avec un ton direct, un peu teinté d'une certaine poésie, par contre. Il joue sur les mots, mélange l'humour, l'introspection. Ça donne des textes toujours avec une saveur unique qui plaît à un bon, comme tu le disais si bien aussi, qui plaît à un grand nombre de lecteurs, mais dont je suis personnellement.
0: Oui. Voilà. J'avais compris.
1: Voilà. Donc, l'ouvrage dont nous allons parler aujourd'hui correspond à nouveau en tout point à ces caractéristiques-là, mais revêt cette fois-ci un caractère un petit peu particulier parce qu'il s'agit du récit de vie de son père.
0: Okay.
1: Qui est décédé en 2023. Alors, même s'il peut arriver dans le texte qu'il y ait des choses qui soient dénoncées, il reste que tout se fait malgré tout en délicatesse, mais très lucide, par contre, pour dresser le portrait d'un homme énigmatique, le plus souvent absent, qui avait des valeurs, on peut dire, discutables, en tout cas si on se fie au texte de l'auteur, mais qui semble avoir transmis à son fils un profil génétique que ce dernier découvrira lui-même au fil de son écriture.
0: Ah, intéressant.
1: C'est ce qui est passionnant. Mm-hmm. Voilà. Donc, pour parler un petit peu du livre lui-même, me permets-tu d'emprunter les termes qu'on retrouve dans le texte même de l'auteur?
0: Oui.
1: Tout d'abord, ce qui est très intéressant, je trouve, dès le départ, c'est que la dédicace du livre est écrite de la façon suivante. « À mon père, trop tard. »
0: Ah!
1: Donc, j'en doute qu'il aurait voulu lui dire tout ça avant. Alors, ce livre, dit l'auteur lui-même, raconte la vie de William Arburn Carthew.
0: Qui est-il?
1: C'est le père, mais c'est un nom d'emprunt parce qu'on apprendra dans le texte qu'il a même fait un peu d'espionnage. Et il avait un pseudonyme, je vous dirais. Alors, son vrai nom, donc Jean-Michel Becbédé, donc le père de l'auteur, qui a eu une vie tumultueuse, qui a porté plusieurs noms. On verra plus loin un petit peu plus de détails. Alors, le fils dit que son père était l'homme qui choisissait les puissants en France à la fin du 20e siècle.
0: OK.
1: Alors, comme il est dangereux, nous dit Frédéric Becbédé, d'écrire sur son père mort, on risque de faire la connaissance posthume d'un espion franco-américain, de découvrir son enfance sinistre dans un pensionnat militaire catholique, d'en vouloir à sa famille qui a pourtant sauvé des Juifs sous l'occupation, et de révéler les coulisses du métier de chasseur de tête qu'il a importé en France. Ce fut une vie, encore une fois, tumultueuse.
0: Disons, oui.
1: Il ajoute de croiser tout sur le CAC-40. J'avoue que j'ai fait une petite recherche.
0: Oui, ça me dit rien,
1: CAC-40, moi non plus, pour découvrir qu'il s'agit de l'indice boursier principal de la Bourse de Paris, reflétant la performance des 40 plus grandes entreprises françaises cotées. Donc, le père de l'auteur a été proche de ces gens-là et aussi des agences de mannequins.
0: Décidément.
1: De dépeindre une génération de... Là, ce sont les mots de l'auteur. De jouisseurs égoïstes dont le confort fut l'idéologie, le luxe, l'utopie et le divorce, la fatalité. C'est quand même assez direct. De raconter la folie... Il écrit consumériste, j'ai recherché aussi. Ça veut dire qu'il défend les droits des consommateurs. de l'après-guerre, de revivre les fêtes de la Jet Set à Bangkok, à Bali, à Paris, à New York et à Saint-Tropez.
0: Rien de moins.
1: Rien de moins. Mais il a ajouté aussi, et c'est là qu'il y a la petite note poétique et tendre même pour son père, de regarder mourir un homme seul, ruiné, qui a toujours ressemblé à un enfant abandonné. De tomber dans le piège de l'émotion quand on a construit son image sur le sarcasme, mais surtout en enquêtant sur la vie d'un père mystérieux et séducteur, on court le pire des dangers. Deux points. Savoir enfin qui l'on est.
0: Hey, c'est tellement accrocheur. Tu me donnes vraiment le goût de plonger dans cet univers de ce père espion et qui a vécu toute une vie, mais j'aime cette conclusion. Savoir enfin qui on est.
1: Voilà, wow. À travers le profil de son papa.
0: Oui.
1: Donc, René, bref, moi, personnellement, j'ai beaucoup, beaucoup apprécié ce récit de vie pour le moins unique. Mm-hmm. Alors, il est écrit comme, un peu comme à l'habitude, mais avec un brin de tendresse, toujours.
0: Ouais.
1: Sans détour, vibrant, honnête, très dense, courageux, je dirais, hein, de parler de la vie de son père qu'on a peu connu. Très lucide, même fracassant parfois, et disons-le, tout à fait captivant. Je t'encourage, effectivement, à le lire.
0: Moi, je le mets sur ma table de chevet.
1: Comme dit l'auteur, une chose est absolument certaine, jamais je n'aurais osé écrire ce livre de son vivant.
0: Ouais.
1: La vie de Jean-Michel Becbédé est pleine de zones d'ombre et de mensonges, de déni et de silence. À présent qu'il n'est plus, nous pourrions enfin faire connaissance, lui et moi. La vérité est que je veux surtout venger mon père. Il a confié à ma mère qu'il avait raté sa vie et je crois qu'il le pensait sincèrement.
0: C'est triste,
1: ça. N'est-ce pas? Il s'est donné tout de même une mission dans ses écrits. Donc, c'est un petit peu comme une importante enquête à laquelle nous sommes conviés tout au long du récit par l'auteur. Alors, on se demande qui était vraiment Jean-Michel Becbédé? Qu'en était-il de sa double identité sous le nom d'emprunt de William Harbin Carthew? Qu'a découvert finalement son fils, l'auteur, au fil de ses innombrables et fascinantes recherches? Qu'a appris l'auteur sur lui-même, sur l'ADN qu'il a reçu de ce père jusque-là méconnu, à la limite craint, ou peu connu en tout cas, sûrement? En incipit, et j'adore les premières phrases de romans ou les premières phrases de livres, voici celle d'Un homme seul. Le livre commence de la façon suivante. « La France venait d'être libérée quand mon père fut enfermé. En octobre 1946, sa famille l'a banni au pensionnat de Sorez, derrière les hauts murs dans la montagne noire, à l'âge de 8 ans. »
0: Mon Dieu.
1: Il écrira plus loin. Souffrir en silence sous la pluie grise peut devenir le programme de toute une vie. Quand il sortira de Sorèze, il ne sera définitivement plus le même. Jean-Michel, mon père, a eu faim et froid tout le restant de son existence.
0: Ouais.
1: Alors, malgré tout, quoi de plus inspirant pour la poursuite de la lecture, pour la passionnée des parcours de vie dont je suis personnellement?
0: Ouais.
1: Alors, si j'avais à mon tour, bien humblement, l'idée de résumer les incroyables dédales de la vie de ce père, mais surtout tout ce que l'écriture de ce récit a révélé à son auteur, son fils, sur lui-même et sur l'ADN paternel reçu. Voici ce que je pourrais peut-être écrire, mais dans le fond, ce sont les mots de l'auteur.
0: D'accord.
1: Alors, mais c'est parce que, bon, si je voulais faire un résumé de ce que l'auteur a retenu de tout cet exercice d'écriture tout à fait particulier.
0: Mm-hmm.
1: Alors, ce livre raconte finalement un peu de ma propre vie, dit l'auteur. Je constate que la mort de mon père me donne cette impression étrange d'être à la fois une grande personne et un petit garçon.
0: Oh, c'est cute.
1: Ma phobie des ascenseurs, mon allergie aux grottes, ma trouille des caves humides, ma rapidité de suffocation dans tout environnement clos, je sais que je les dois au supplice maternel. Depuis Sorèze, mon ADN est claustrophobe. Quand je rencontre un homme ou une femme, j'imagine tout de suite l'enfant en eux. J'ai mis 40 ans à comprendre que je n'en avais plus 17. Le bonheur ne doit dépendre que de soi. Un réseau est bien éphémère. Celui de mon père étant devenu en quelques semaines après sa mort, un vieux carnet d'adresses inutiles. Il faut préparer sa mort, car ensuite le secret n'existe plus.
0: Mm-hmm.
1: Quiconque n'a pas les larmes aux yeux en entendant l'andante de la sonate numéro 16 de Mozart n'appartient pas au genre humain. Et finalement, comment un individu aussi secret a-t-il pu engendrer un romancier aussi extraverti?
0: J'adore.
1: Et en conclusion, nous dit l'auteur, mon père fut l'homme le plus seul du monde. Maintenant, l'homme seul, c'est moi.
0: Je veux découvrir ce livre. Un homme seul de Frédéric Becbédé avec en toile de fond cette enquête sur son mystérieux paternel. Merci Marie.
1: Un plaisir.
2: Bonjour, ici Sophie Dorval. Cette semaine, je vous présente le manga en 7 tomes de Empire Chronicle, de Alexis Empire Chronicle, de You aux éditions Bambou de la collection d'Okidoki.

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1: Sophie Dorval, bonjour.
2: Bonjour.
1: Un manga cette semaine. Il a pour titre Empire Chronicle de Alexis Empire Chronicle de Yu. C'est aux éditions Bambou dans la collection Doki Doki.
2: Effectivement, superbe série. C'est que le monde est plongé dans une période de troubles.
1: Ben voyons.
2: Ben, regardons ça. Léonard perd sa patrie suite à une trahison, c'est-à-dire c'est le bâtard de l'empereur qui est taillé de tous. Et sa tante vient le chercher à la mort de sa mère et elle l'amène dans son domaine à elle, qui est Alexis. Elle lui apprend le maniement des armes, stratégie militaire, tout ça. Mais, bon, lors d'un combat, elle décède et lui lègue le territoire. Malheureusement, après des années de guerre, le territoire est perdu et il apprend que, en fait, c'est dû à une trahison. C'est les patriarches qui sont au nombre de 4 qui ont donné les informations à l'armée ennemie pour qu'ils puissent perdre. Et il le surnomme le vampire parce que faut bien qu'il diminue son pouvoir et qu'il fasse haïr par le peuple. Donc, il se trouve à avoir, là, il part plein de rumeurs à son sujet. Et on sait comment la rumeur est. Hein? Ça part, j'ai une auto verte, puis ça finit, j'ai eu un accident avec un 53 pieds.
1: Oui, elle se répand et elle se transforme.
2: C'est ça. Donc, couvert d'infamie et imputé du surnom de presse-vampire, ils sont dans la tristesse et la déchéance. Mais son histoire fait juste commencer parce qu'il sait s'entourer d'une bande d'amis et de fidèles. Et grâce à ça, il commence à se relever tranquillement, pas vite, parce qu'il admire beaucoup sa tante et il veut être sûr de reprendre ce qui a été perdu. Et avec son armée, il veut éventuellement reprendre le territoire, mais il sait qu'il faut qu'il y aille petit à petit. Fait que là, il y a une stratège qui est en amour avec lui. Malheureusement, il lui brise le cœur dans une conversation avec d'autres en disant qu'il n'y a pas le temps pour les femmes à ce moment-là. Fait qu'elle a le cœur brisé. On voit sa première brosse, puis on apprend qu'il ne tient pas l'alcool du tout. Bref, plein de petits détails qui rendent très humain le personnage.
1: Oui, tout à fait, oui.
2: Les illustrations sont hyper détaillées, sont réalistes, sont en noir et blanc, mais c'est tellement beau, c'est tellement bien fait. Les armes, les armures sont détaillées, il y a tous les petits dessins, les petites décorations. Bref, j'aime beaucoup. C'est en 7 tomes. Les 7 tomes sont présentement disponibles. C'est aux éditions Bambou de la collection Doki Doki. C'est une maison d'édition française avec cette collection-là qui est spécialisée dans les mangas. Il y a même une revue qui s'appelle Doki Doki. Donc, si vous voulez vous y abonner, vous pouvez toujours aller sur le site vraiment Doki Doki. Et là, vous allez avoir accès à tous les produits dérivés qu'il y a avec ça. Et le magazine est spécialisé dans les mangas.

0: Il y a même. C'est carrément comme au Japon, là. Dans le magazine, il y a des séries de mangas qu'à chaque parution, il y a un petit bout de l'histoire qu'on suit.
1: Alors, cette série, c'est Empire Chronicle de Alexis Empire Chronicle de You aux éditions Bambou, comme tu viens de le mentionner, dans la collection Doki Doki. Merci beaucoup, Sophie.
0: Merci.

0: Bonjour, ici Mathias Carpoula. Je vous parlerai dans l'émission de mon dernier roman, Le vol fragile des croyants.
1: Petit rappel de ce qu'a déjà dit Venise Landry à l'émission à propos du recueil de nouvelles Vivre à feu doux de Gilles Archambault.
2: J'étais tellement détendue à la lecture. Vraiment, ce livre-là de 32 courtes nouvelles, on devient dans un état de détente. C'est un art. Je pense qu'il y a de la sagesse. Il maintient tellement l'art de la nouvelle. Chaque phrase en vaut 10. Il y a comme un silence qu'on entend en même temps que les mots, tellement c'est détendu. Un petit bijou.

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0: c'est vraiment un livre super. Est-ce que je pense que le plus de gens possible devraient le lire? Oui.
1: Ces mots sont doux, ils sont touchants, ils sont familiaux, ils sont réconfortants.
2: C'est vraiment prendre le quotidien, le distordre juste un petit peu, mais c'est ça. Rester quand même dans le réel à travers tout ça.
3: Voici la deuxième heure du Cochocho.
4: Ici René Cocho, bienvenue à cette deuxième partie d'émission. En voici les détails. Un entretien avec Mathias Carpula à propos de son roman « Le vol fragile des croyances » publié chez Tête Première. Douce Sévigny, tu t'es intéressée à quel recueil de poésie?
5: Cette semaine, je vais vous parler de « Pigeon rouge » de David Galvaude à la Maison en feu.
4: Et Kim Morin, tu nous présentes le roman d'un primo-romancier.
6: Je vous parle de « Auguste Géant » de Nicolas Auclair-Tremblay aux éditions Tête Première.
4: Bienvenue à cette deuxième partie de votre rendez-vous littéraire, le Cochocho.

0: Tournant des années 2000 à Turin, Andrea cherche à faire reconnaître sa dysphorie de genre, non sans embûches. Le hasard de l'amour l'entraînera jusqu'à l'île Verte dans le Bas-Saint-Laurent, où une micro-communauté queer l'attend. Se créera sur cette bande de terre une bulle hors du temps, un endroit calme où la mouvance de l'eau environnante inspire. C'est ainsi que se résume le nouveau roman de Mathias Karpula intitulé « Le vol des croyances » publié chez Tête Première et je joins Mathias au Nouveau-Brunswick. Bonjour Mathias.
1: Bonjour René.
0: Mathias, la quête identitaire que l'on retrouve là dans « Le vol des croyances », en fait, c'est central et dans votre écriture et dans votre vie.
1: Oui, ça passait peut-être avant dans des histoires inspirées plus par mon parcours migratoire ou de rencontrer, depuis que je suis au Canada, d'avoir rencontré plusieurs personnes qui ont vécu une ou plusieurs migrations. Mais l'identité, ça me semble que nous, c'est notre être au monde en relation avec les autres. Donc, on est tout le temps en relation aux autres. On doit se mettre en relation aux autres pour exister. Donc, là, ça naît l'identité, comme on est vu, comme on apparaît dans les yeux des autres. Mais l'identité, ça me semble aussi que c'est aussi un travail d'écriture. Le fait de choisir comment rendre une histoire, quelle identité donner au livre, quelle identité linguistique, quel mot choisir, me semble tous les mots qu'on choisit. Même quand on parle, par exemple, là, pendant qu'on est en train de parler pendant l'entretien, c'est tout un dialogue qui a toute une puissance, une importance de comment on se présente, comment on présente aux autres.
0: Ouais, on pourrait présenter ce roman comme le vol fragile des croyances religieuses, identitaires et culturelles.
1: Oui, peut-être ça, c'est l'un des, en effet, l'un des éléments que. Mais touche beaucoup, c'est l'importance des croyances et des croyances religieuses dans le monde. Aussi, le fait d'imposer un point de vue, qu'il soit un point de vue laïque ou avec la foi, donc religieux aux autres. Si tout le monde avait ses croyances et ne voulait pas les imposer aux autres, il n'y aurait pas de problème, mais on a tendance à vouloir imposer notre point de vue sur la réalité, donc aussi nos croyances. Et dans le roman, dans les trois parties du roman, Andrea, la personnage principal, se trouvera à rencontrer des figures religieuses fortes liées à son passé. Andrea est d'origine italienne, donc du passé chrétien-catholique.
0: On ne peut pas imposer d'identité à quelqu'un, c'est un peu ce qui ressort. Et ce qu'on voit également au fil de la lecture de ce roman, Le vol fragile des croyances, Mathias, c'est que notre identité, elle, se transforme au fil du temps.
1: Oui, se transforme. Et peut-être aussi, on prend, quand on est plus jeune, quand on est enfant, on est foisonné par les figures d'autorité, la famille, les éducateurs et éducatrices qu'on rencontre. Puis, à l'adolescence, peut-être on commence à essayer de choisir avec sa tête, mais c'est toujours difficile. Il y a le poids de la société, du sens commun, est très important. Et c'est progressivement, peut-être, qu'on prend de la maturité et qu'on est aussi lié à la chance de la vie, si on est dans un milieu qui permet aux personnes de choisir pour soi, qu'on continue à décider sur sa propre identité. Donc aussi, dans le cas du genre, si on réussit un moment à pouvoir choisir quel est le pronom qu'on voudrait que les autres utilisent pour nous appeler, donc il, elle ou elle. Et c'est dans le cas aussi du personnage Andrea qui se trouvera à se poser cette question et beaucoup d'autres dans le roman. Et donc, la transformation, oui, est tout le temps présente. Il me semble que c'est quelque chose qui est lié vraiment à notre expérience de la vie, parce qu'on change ce que nous pensons des choses notre regard sur la vie change à l'adolescence, à la jeunesse, puis à différents âges de la vie. Et c'est et j'ai voulu dans le roman essayer de donner ça sur un seul personnage, sur le personnage d'Andrea. On suit Andrea sur trois moments de sa vie. Le roman est constitué de trois parties. Et l'idée au départ, c'était de parler, de rendre trois temps présents d'Andrea. Donc, il y a eu tout un travail aussi sur le temps, sur le fait de comment le temps, certains moments, par exemple, dans la deuxième partie, le temps est très, la durée, c'est seulement de quelques jours. Mais ça dure plusieurs dizaines de pages. Par contre, la fin, il y a plusieurs décennies qui passent dans la troisième partie. Et ça, c'est peut-être aussi quelque chose que je ressens, que progressivement, que je deviens plus âgé, ça me semble que la vie m'échappe, que tout se devient, va plus vite. Et que ce n'était pas la même sensation que j'avais il y a 20 ans.
0: Et Mathias? Dans Le vol fragile des croyances, il y a plusieurs autres personnages qui gravitent autour d'Andrea, dont Andrea est amoureux, Monica.
1: Monica. Oui, Monica, c'est la personne qui permet, grâce à l'amour, à Andrea d'essayer de se sentir à son aise pour se questionner, pour questionner sa pluralité d'identité. Mm-hmm. Et aussi, ça lui permet de s'installer au Canada, où il se trouvera donc Andrea à aller vivre avec Monica et d'autres personnes qui au départ donc sont des amis de Monica, mais ensuite deviendront aussi la famille d'Andrea. Et Monica est un personnage. Encore complètement différent dans le cas d'Andrea. C'est comme si Andrea, c'est un personnage qui se questionne tout le temps et qui a besoin pour vivre de se questionner. Monica se jette dans la vie et ne se questionne pas. Elle peut aussi sombrer dans ses angoisses dans certains moments, mais elle ne cherche pas de contrôler sa vie comme Andrea.
0: Je poursuis mon entretien avec Mathias Carpula à propos de son roman « Le vol fragile des croyances » publié chez Tête Première. On a parlé, Mathias, de fluidité de genre, mais on pourrait également parler de fluidité linguistique. Et c'est, j'imagine, la raison pour laquelle vous avez décidé d'inclure dans les dialogues entre les personnages des fois de l'italien, des fois de l'anglais, des fois de l'espagnol.
1: Oui. C'est lié à, de nouveau, c'est une question identitaire. Là, je parle en français, mais dans ma tête, le français se mêle à l'italien. Et peut-être depuis que je suis aussi au Nouveau-Brunswick, à Moncton, je travaille et je vis en français, mais je me trouve en ville, dans plusieurs situations, à parler anglais. Mmh. Et il me semble qu'on est nombreuses à vivre entre différentes langues. Et la langue, ça peut être aussi une passion. On peut étudier, c'est pas seulement un choix de vie ou une imposition parce qu'on est allé vivre ailleurs. Ça peut être aussi des personnes qui se passionnent à l'étude de certaines langues. Ça peut être aussi le fait d'avoir des parents de différentes origines. Mais dans mon cas, c'est que ma vie, ça s'est fait depuis longtemps, ça s'est fait pas seulement dans une langue. Et ça me semblait la manière la plus, je dirais que pour Andrea, c'est la même chose. Elle est née en Italie, vit au Canada, se trouve tout le temps à vivre entre différentes langues. Et se cherche aussi entre différentes identités. Et la fluidité donc de genre correspond à une fluidité de langue dans la construction du roman. Et c'était un travail très intéressant qu'on a fait avec l'éditoriste qui m'accompagnait pour la publication du vol Fragile des croyances, Marie-Hélène Racine. Nous avons fait tout un travail de comment intégrer l'italien dans les deux premières parties du roman, et puis dans la troisième partie où il y a un changement sociétal qui amène à des sociétés plus multiculturelles, à ajouter aussi d'autres langues.
0: Autre chose qui m'a frappé dans Le vol des croyances, Mathias Karpula, c'est la difficulté de comprendre et d'accepter. Je vais vous citer ici en page 129. Bisexuel, indécis, ouvert à toute forme d'amour. La diversité à l'état pur, ça fait vraiment peur. Et la religion ne sait pas quoi faire de la diversité de vous.
1: Ça, c'est un dialogue ça se déroule en Italie entre Andrea et son père. Et son père, donc, essaye de comprendre son fils, Andrea. Son père croyait, en tout cas, savait qu'Andrea était attiré par les hommes. Et puis, il revient en Italie, Andrea, avec une conjointe et aussi avec un bébé. Et en même temps, son père et le père d'Andrea essaient de parler d'Andrea avec deux amis prêtres qui a rencontré dans son quartier, vu qu'il est commerçant, le père d'Andrea. Et ces prêtres, par contre, ne résistent pas, trouvent vraiment que c'est bizarre la vie d'Andrea. Ils trouvent que beaucoup de personnes sont bizarres. Et finalement, d'un côté, c'est la question des cases identitaires, toujours le fait que une personne doit être définie dans une fois pour toutes et dans une certaine manière. Cette manière d'avoir des cases, c'est lié à notre société occidentale, c'est lié aussi à la médecine, au développement de la médecine occidentale. C'est lié à l'administration. Pour que on soit déclaré, qu'on soit visible sur papier aussi. Mais finalement, ce que j'ai voulu travailler dans ce roman, par rapport aux différents personnages, c'est très important parce qu'il y a un seul personnage vraiment qu'on voit tout le temps, Andrea, mais il y a beaucoup de personnages secondaires. Et tous ces personnages secondaires sont importants, mais c'était fait exprès parce que toute cette foule de personnages secondaires, toutes ces personnes ont leur qualité, leur singularité, que peut-être on pourrait voir comme de la bizarrerie, de l'étrangeté, mais c'est surtout que chaque personne est différente de l'autre. Et c'est sur ça que j'ai travaillé, le fait que les identités sont des illusions. Derrière ces identités, même d'hommes ou de femmes ou de personnes non binaires, on est complètement différent. Chaque personne est singulière. Et donc, ça me semble toujours que ce serait plus simple de faire vivre chaque personne par sa singularité qu'essayer de les définir dans une case bien précise.
0: Et Mathias, ce n'est pas étranger si vous avez décidé de choisir le nom Andrea.
1: Non, parce qu'Andrea, ça marche bien, parce que c'est un nom qu'on peut retrouver dans certains pays pour donner à des personnes femmes et dans d'autres cultures par des personnes hommes. Donc c'est bien pour parce que ça permettait que Andrea ne sent pas le désir de changer son nom, son prénom.
0: Et dernière question, Mathias, pourquoi l'île verte?
1: L'île verte, c'est parce que j'écris toujours sur des lieux que je connais.
0: D'accord.
1: C'est quelque chose que ça me donne de la certitude pour donner plus d'importance aux personnages qu'aux lieux, ou pour la relation avec les lieux des personnages. Donc, j'aime bien l'île verte. Je voulais donc, l'idée c'était Andrea part dans notre pays, l'Italie, et trouve le bonheur à la fin de la première partie dans une région du Canada. Et l'île verte, ça correspond à une forme de bonheur pour moi parce que depuis que je suis arrivé au Canada, depuis donc plus de 10 ans, pour plusieurs raisons, je me suis trouvé aller déjà près 6 ou 7 fois en vacances à l'île verte et à différentes saisons, et je trouve que c'est un lieu fantastique. Et donc, ça me permettait vraiment d'explorer la relation du bonheur d'Andrea à travers un lieu que je connaissais.
0: Ben voilà, une excellente raison. Je rappelle donc, Mathias Carpulet, le titre de votre nouveau roman, Le vol fragile des croyances, c'est publié chez Tête Première. Merci beaucoup, Mathias Carpulet.
1: Merci beaucoup, René.

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0: Ici Douce Sévigny, et je vais vous parler cette semaine de Pigeon Rouge de David Galvaud à la Maison en feu.
1: Bonjour, mon nom est Patrice Cazot. Je vais vous parler de ma dernière publication, Le Roi Grenouille, dans la collection Les Contes interdits. Les Contes interdits, le concept, hein, c'est qu'on reprend un conte populaire de l'époque, dont souvent c'est les Frères Grimm ou les Contes de Perrault, et on le transpose au récit dans un monde contemporain de nos jours, et avec une dimension horreur, une dimension glauque, une dimension noire. Moi, j'ai eu la chance de travailler sur Le Roi Grenouille et je me suis intéressé à le conte d'origine qu'on connaît de nos jours un peu plus sous le terme de la princesse et la grenouille. Mais le conte d'origine, dans le fond, la morale derrière ça, je voulais aller la puiser et la tordre, la corrompre. Donc, je suis allé regarder qu'est-ce qu'on nous disait dans ce conte-là. Et ce que ça disait, en fait, c'était pas ce qu'on perçoit aujourd'hui d'entendre « Ah, il faut voir au-delà des apparences, derrière la grenouille se cache peut-être un prince. » À l'origine, ce que c'était le roi grenouille, c'était une princesse qui se fait un peu extorquer une promesse de la part de la grenouille en disant, la princesse dit « Oui, j'ai échappé mon jouet dans l'étang, va la chercher s'il te plaît. Oui, oui, après ça, je te promets, tu pourras être ma compagne, tu vas pouvoir manger dans mon assiette et dormir dans mon lit. » En disant « C'est une grenouille, j'aurai pas à remplir ma promesse. » Mais finalement, la grenouille se pointe à son château et le roi dit « Hey, jeune fille, princesse, tu as fait une promesse, tu dois la tenir, tu dois la respecter. » Alors, c'est ça la vraie morale derrière l'histoire, c'est de dire « Tu as pris des engagements, tu as fait une promesse, la vraie récompense vient après l'épreuve. Il faut que tu endures, il faut que tu respectes tes engagements et après ça, tu auras peut-être la chance d'avoir un prince. » Donc, c'est ça que moi, je suis allé tordre ça dans mon roi grenouille. C'était un prétexte pour transposer ça dans notre monde de nos jours, aller regarder la pression qui est mise des fois sur les femmes. Alors, c'est ce que j'ai exploré. C'était Patrice Cazot, je vous ai parlé de Le Roi Grenouille.

Yo, ça va, man? Yeah, désolé pour le non-retour, man. Je suis dans l'esti de rush de l'album en ce moment, dans le mix, puis j'ai vraiment beaucoup de pince à la planche, puis ça file comme la fin de quelque chose, man. La fin puis le début de quelque chose en ce moment, puis c'est vraiment un esti de bon feeling. Anyways, je pense qu'on est pas mal dû pour un café à un moment donné, là. Fait que, dis-moi quand t'es dispo, puis on fait ça. Salut, bro, bon 24.

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1: Bien le bonjour, Douce Evelyne.
2: Allô, René, ça va bien?
1: Oui, toi?
2: Oui, ça va super bien, merci.
1: La Maison en feu est une maison d'édition que j'aime beaucoup.
2: Moi aussi. Elle
1: nous fait découvrir des auteurs et des autrices qui émergent, là, qui gagnent à être connus. Et là, on va s'intéresser à un recueil qui a pour titre « Pigeon rouge ». Et c'est d'un dénommé David Galvaude. Alors, parle-moi de ce David en question. J'ai cru comprendre que c'est quelqu'un que tu connais.
2: Oui.
1: Et parle-moi de sa plume, de ce qu'il a à nous offrir en frais de poésie.
2: D'accord. Ben en fait, oui, David Galvaude, je le connais un peu. Il m'a accompagné moi-même durant ma rédaction de mon propre recueil. Donc, j'ai beaucoup d'affection déjà pour David Galvaude et j'étais très contente de le lire. C'est son deuxième Pigeon rouge et son deuxième recueil. Je le connaissais déjà, je connaissais sa plume particulière depuis son premier recueil, Démonologie des jardins. Mais là, vraiment, Pigeon rouge, c'est un magnifique travail. Dans les deux recueils, dont lui, on saisit rapidement que c'est pas une lecture de coin de table, malgré la première impression qu'on a d'assister à une poésie de l'absurde. Pigeon rouge, c'est ça. C'est une lecture qui demande un certain lot de concentration.
1: Okay.
2: Je vais vous expliquer un petit peu en quoi. Ouais, là, ouais. Mais sinon, ça traite beaucoup sur un hommage doux amer à la ville de Gatineau, notamment le quartier de Hull, dans la posture d'un pigeon. Donc, le narrateur, oui,
1: j'aime ça.
2: J'adore aussi.
1: Ben oui.
2: Ça rentre déjà un peu dans l'absurdité
1: ben
2: de
1: oui,
2: David Galvaude. Oui. Donc, le narrateur, il vit une vie intimement reliée à son environnement, dont il vacille entre l'état de la ville et son propre état intérieur. Donc, on y va tout de suite avec un premier extrait, et vous allez voir qu'il faut s'atteler.
1: OK.
2: Alors... Les jours lézards où je file salamandre, je me cache en dessous des roches pour me faire calisser patience. Je me conforte dans la boîte nostalgique qui est toujours plus froide qu'on pense, puis disons que je suis loin du dragon de Komodo. Disons que j'ai perdu tout mon sang-froid à rêver à notre Godzilla à nous. Le poids des roches me réconforte. J'aimerais ça pouvoir faire de quoi, j'aimerais ça. Mais je suis faite de patience, fait que j'attends la pluie.
1: J'adore ça.
2: J'adore. Wow. Vraiment, là, c'est comme...
1: C'est quel univers, quand
2: même. Ah, vraiment. Vraiment, là, c'est cette plume-là très surréaliste David a. Va aller le rapprocher de Claude Gauvreau, dont je sais qu'il a une grande admiration pour cet auteur-là. Mais on y décèle quand même une sensibilité profonde à quelques extraits. Puis également, on va le voir aussi à travers le recueil, il y a une dénonciation crue envers le clivage profond qui se tisse entre les classes sociales, ou plutôt ceux et celles qui l'alimentent. Donc, puisque Gatineau, surtout Hull, il y a beaucoup de situations d'itinérance aussi, donc il va vraiment dénoncer ça. Le narrateur passe, ou le pigeon, passe par plusieurs images, et celles des tours à condos, des barons affamés d'immobilier, les marchands de sommeil, d'autres coupables de l'injustice sociale reviennent et nous confirment que c'est un peu eux les némésis du narrateur. C'est ça, j'avais vraiment envie de décorer cette chronique-là avec certains de ces extraits parce que il y a cette façon, on peut en parler longtemps, mais il n'y a que lui qui peut parler comme ça.
1: D'accord.
2: That's it, that's all, je suis un fucking pigeon rouge avec des ailes d'éclipse. Puis le monde entier, c'est une grosse amande qu'il faudrait servir comme un plat qui se mange froid pour que tous les chars de police s'écrasent les uns contre les autres dans une ville sweet and sour qui s'oublie. Je suis un fucking pigeon rouge, j'ai une job à faire, puis je m'assure qu'il y a de la place pour tout le monde.
1: On voit la charge...
2: Plus militante.
1: Plus militante, c'est
2: ouais,
1: ça.
2: Oui, exactement. Alors, quand je dis que c'est pas une lecture de coin de table, c'est notamment par l'évocation de tant d'images en si peu de mots.
1: Oui,
2: la ville qui est une amande, que c'est ça, tu sais, mais après qui est un plat qui devrait se manger froid, j'aime vraiment ça. David est vraiment un créateur de métaphores en parlant des maisons fantômes, la tour chaudière, des veines en plomb cuivre ou la propriété qu'il va qualifier comme étant un vol de mouette au-dessus du McDo Maisonneuve. Ouais, c'est ça, c'est vraiment intéressant. C'est un vocabulaire très urbain qui n'embellit pas la ville, mais qui pose plutôt un portrait authentique des misères qu'on retrouve, sans oublier d'évoquer les odeurs de pataterie et son imaginaire sculpté dans la poutine, qu'on pourrait deviner pourquoi il s'appelle David Galvaude. Exactement, pour avoir lu son précédent recueil, la poutine a une place quand même privilégiée dans sa poésie.
1: La poutine dans une poésie.
2: Ah oui, exactement, okay. C'est très québécois.
1: Oui, oui, tout à fait, oui.
2: Donc, en fait, si on vient au concret... Le recueil raconte le périple du pigeon au-dessus de la ville et dans Gatineau. Ça contient plusieurs référents à la ville, tels des noms de rues, des boulevards, des caractéristiques propres à Hull. On pense ici aux maisons allumettes qui évoquent l'histoire des allumetières. Moi qui ai été quelques fois à Hull, peut-être 5 ou 6 fois, pourtant je savais exactement les endroits qu'il évoquait. Il avait une justesse, une précision. Je reconnais les particularités de la ville. J'adore l'accès que David nous donne aussi à 1001 réflexions en passant par le pigeon, le comique, mais sans éviter la profondeur des choses. Et là, j'y vais avec mon 3e extrait, juste pour être sûr que vous soyez tenté d'aller le lire parce que c'est...
1: Ben c'est déjà bon. Jusqu'à présent, là, ça me convainc.
2: Oui, si vraiment. Puis je me dis que si c'est vrai que tout redevient poussière, que toutes ces frites pleurent de bananes, que tout coule à terre, il me semble qu'on serait dû pour un break, qu'on serait peut-être rendu au moment de faire de la soupe dans l'eau de la rivière, histoire de faire fleurir nos yeux.
1: Oh, wow!
2: C'est très beau.
1: C'est beau,
2: c'est très beau. J'ai des frissons encore, ça fait 4 fois que je l'ai lu. C'est ça. Donc, vraiment, je trouve ça beau parce que le narrateur, il va ramener à l'ordre en réveillant son lectorat face à la surdose de bureaucratie, de problématiques sociales face à la crise d'itinérance que je parlais tantôt, en invitant les gens à laisser de côté les chiffres et à revenir à l'essentiel, c'est-à-dire la justice, la considération et la communauté. Moi, pour ma part, j'ai particulièrement aimé le 3e chapitre, sans nom. C'est drôle, ces chapitres, lui, c'est tout simplement représenté par un nombre de sorcières. Le premier chapitre, il y a une sorcière qui est dessinée.
1: Okay.
2: Deuxième, c'est 2. Puis là, celui-là, c'est 3 sorcières, dans lequel on sent qu'on est en train... Oui, on accompagne le pigeon dans sa promenade de ville. Il souligne les statues qu'il va voir. Jusqu'à en arriver à la nuit, là où Gatineau, on souhaite que Gatineau pourrait un jour se libérer d'elle-même et de ses propres crises. Comme quoi, parfois, il faudrait parcourir la ville à vol d'oiseau pour y trouver les craques d'aujourd'hui qui vont être finalement les failles de demain si on n'y fait rien. C'est vraiment ça, je trouve, que David va aller proposer. Donc, finalement, moi, là, j'ai vraiment adoré ma lecture de Pigeon Rouge. C'est une poésie aiguisée finement, la justesse de l'espace que le narrateur laisse à notre interprétation, tout en étant bien assumé dans ses prises de position. Font que c'est un recueil qui correspond à un infini de possibles qui s'ouvrent à chaque lecture et relecture. C'est très surréaliste, militant, sensible et politique à la fois. C'est un cocktail littéraire plutôt rare, mais ça vaut la peine de le glisser dans notre bibliothèque. Surtout, si, je dirais surtout la bibliothèque des conseillers et conseillères municipaux. Donc, en fait, David va vraiment explorer beaucoup de subtilités des sentiments. Et j'avais envie de lire tout le recueil en extrait, mais je vous laisse le découvrir.
1: Oui, si on lit tous les extraits, les gens...
2: C'est ça, ça serait le fun, mais en même temps, je vous laisse ça.
1: Faut laisser les gens sur leur faim.
2: Exactement.
1: Alors, c'est publié aux éditions La Maison en feu, c'est de David Galvaude, et le recueil dont tu viens de nous parler a pour titre Pigeon rouge. Merci beaucoup, Douce.
2: Ça me fait plaisir.
3: Ici Kim Morin. Dans quelques instants à l'émission, je vous parle de l'Auguste géant de Nicolas Auclair-Tremblay aux éditions Tête Première.
4: Je me demande si

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1: Kim Morin, bien le bonjour.
2: Allô, René.
1: Comment ça va?
2: Ça va très bien, toi?
1: Ben, ça va très, très bien. Lors de mon passage au Salon du livre de l'Outaouais, j'ai eu l'occasion de rencontrer Nicolas Auclair-Tremblay, qui était au kiosque de Tête Première. Et ben, je suis allé jaser avec lui pour découvrir que c'était sa première expérience dans un Salon du livre.
2: Ouais.
1: Il présentait donc son tout premier roman. C'est un primo romancier. Et je me suis dit, tiens, je vais confier ça à Kim.
2: Oui, hein? Je me rappelle.
1: Et ben voilà, alors c'est le moment du verdict,
2: oui.
1: N'est-ce pas? Alors, qu'as-tu pensé de Auguste Géant,
2: oui.
1: De Nicolas Auclair-Tremblay? Ça raconte la relation entre un garçon et son père, PDG d'entreprise, qui un peu gère sa relation avec son fils comme il gère une entreprise.
2: Exactement. Quand tu m'as apporté ce livre-là, moi, j'avais pas beaucoup d'attentes. C'est-à-dire qu'on connaissait pas, tu sais, on connaît pas. Donc, je l'ai lu et j'ai été agréablement surprise. Je peux faire une image simple. Ce livre-là, pour moi, c'est un bol de chips. Tu sais, tu manges une chip, puis tu veux finir le bol, puis après ça, tu te remplis un bol.
1: Oui, oui, d'accord.
2: Puis tu finis le sac, finalement. C'est un peu comme ça. Ça se lit rapidement, ça se lit vite, ça se lit... Puis on dirait que tu finis une page puis tu as le goût d'en lire déjà une autre.
1: Ça, c'est merveilleux,
2: c'est
1: ça.
2: Vraiment... c'est vraiment...
1: un page-turner.
2: Ouais, exactement. Je vais vous parler un peu de l'auteur pour commencer. Là. Ouais. Tu l'as dit en début d'émission, Nicolas Auclair-Tremblay, c'est son premier roman. Lui, il a étudié deux fois plutôt qu'une en création littéraire.
1: Ah, d'accord.
2: Et ce roman-là, d'après ce que j'ai lu, c'est son projet d'écriture, en fait, lors de ses études. Mm-hmm. Puis un de ses professeurs lui a dit, tu devrais faire quelque chose avec ça, avec ce projet-là. Puis il l'a publié.
1: Bon, mais son professeur avait juste, puisque la première a décidé de publier.
2: Vraiment, ils ont des petites antennes, des fois, les professeurs.
1: Oui, c'est vrai.
2: Donc, l'histoire, c'est Auguste Géant. Géant, c'est son nom de famille, qui se fait élever seul par son père. Sa mère quitte le domicile familial très tôt. On comprend pas trop pourquoi. On comprend un peu plus tard.
1: Ouais.
2: Il y a très peu de contacts avec sa mère. Il y a des contacts sporadiques avec sa mère. Ça non plus, on le comprend pas trop pourquoi au début. On le comprend plus vers la fin. Tu l'as dit, son père, Dionel, qui s'appelle, est PDG d'une compagnie. On sait pas trop c'est quoi. C'est pas important pour l'histoire. Il est intransigeant. Tu sais, le classique profit à tout prix.
1: Oui, oui, oui.
2: Et effectivement, il gère l'éducation de son enfant comme son entreprise. Lui, il a un objectif pour son fils, puis ça va aller là.
1: D'accord.
2: Ça brise un peu le cœur parce que parfois, on traverse l'enfance à Auguste, puis c'est une enfance qui est quand même... Lui, il le sent pas comme ça, mais c'est une enfance qui est quand même un peu triste, hein, compte tenu de comment son père, il l'éduque. Moi, étant éducatrice en petite enfance, des fois, j'ai eu le petit cœur qui s'est,
1: s'est
2: tourné, puis je me suis dit « Non, fais pas ça,
1: Non, non, non, non.
2: Mais,
1: je prenais le personnage en pitié.
2: Oui, oui. Ah oui, vraiment, je l'aurais adopté. Donc,

0: Que ce que j'ai beaucoup, beaucoup, beaucoup aimé, apprécié, c'est comment le roman, il est construit.
1: OK, sa construction, oui.
0: Ouais, la construction du roman, c'est ce qui fait en sorte, c'est comme si ça met de la texture, puis ça met une espèce de forme au roman. C'est comme si ça rajoute à l'histoire qui est très classique à la base. Je vous explique, il y a
1: Ouais.
0: 138 chapitres,
1: Ah, quand même,
0: ce qui est beaucoup.
1: 138.
0: 138 chapitres, et c'est des chapitres qui sont très courts. Le plus court a deux lignes.
1: Ah oui,
0: Deux
1: d'accord.
0: phrases
1: Ah oui.
0: et le plus long, 3-4 pages environ. Donc, c'est pour ça que je vous dis que c'est une histoire qui est très. Ça se lit vite. Pour
1: Ouais.
0: ceux qui aiment pas les grosses briques, là, ben ça, c'est parfait. C'est parfait pour ce genre de lecture-là. C'est une lecture qui est quand même. C'est une écriture qui est saccadée. Donc, des courtes phrases avec pas beaucoup de grosses descriptions. Des fois, il y a des énumérations, voiture, stationnement, soleil qui brille. Par exemple, là, je dis
1: Ouais,
0: n'importe quoi. Puis juste ça nous donne l'état psychologique du personnage.
1: Ah ouais, c'est habile ça.
0: C'est très habile. Mais c'est pour ça que j'ai trouvé ça quand même intéressant. Et ce que j'ai trouvé aussi intéressant, c'est qu'il y a beaucoup d'ellipses temporelles, mais sont pas nommées. Par exemple, oh, on est dans l'enfance à Auguste, après ça dans l'adolescence. C'est pas linéaire. Ça s'en va de tous bords, tous côtés, mais on n'est jamais perdu.
1: Oui, c'est ce que j'allais te demander
0: Ben
1: là.
0: moi, j'ai pas été perdue.
1: OK.
0: Je serais curieuse de savoir si d'autres gens peut-être le seraient, mais moi, j'ai pas du tout, du tout été perdu. Je savais que, ah, là, on était dans l'enfance. Ah, là, on est dans l'adolescence. Ça donne la texture, justement, à une histoire qui est simple à prime abord,
1: Oui,
0: tu
1: c'est ça.
0: sais.
1: Quand tu n'es pas obligé de l'indiquer, c'est déjà suffisamment fort, là.
0: Ben, moi, je trouve, en tout cas, moi, j'ai pas été perdue. Ce qui est intéressant aussi, c'est qu'il passe de la première personne à la troisième personne dans la narration.
1: Ah bon?
0: La plupart du temps, c'est la première personne. Donc, c'est Auguste qui
1: Qui
0: parle.
1: parle?
0: Il est au jeu. Sauf que ce qui est intéressant, c'est que, tu sais, Auguste, il a été élevé d'une certaine façon, puis lui, il a l'impression d'avoir la vérité infuse, hein, puis il est très positionné, il est très solide, mais on sent toute la fragilité, puis toute la détresse, en fait, de ce
1: Ouais,
0: personnage-là.
1: ouais, ouais.
0: Fait que c'est comme si la narration au jeu, elle met vraiment ça en évidence. Comme le personnage, il semble convaincu que c'est ça, mais on voit bien que ça n'a pas de bon sens. Puis parfois, la narration, elle va à la troisième personne.
1: Ouais.
0: Pas souvent, mais à deux, trois reprises dans le roman. C'est souvent quand on parle de la mère.
1: Ah, d'accord.
0: Pour avoir une vision un petit peu plus globale de l'histoire. Fait que là, on comprend plus tous les tenants et aboutissants de tous les personnages, puis comment ils sont reliés.
1: Ah, wow.
0: Puis c'est pas non plus. Moi, j'ai été étonnée la première fois. J'ai fait, hey, c'est écrit aux troisième personne. Attends un petit peu. J'étais pas
1: Ouais,
0: sûre.
1: ouais,
0: J'étais
1: ouais,
0: allée
1: ouais.
0: voir en avant, un peu en arrière. Puis j'ai fait, ah, OK.
1: Ben
0: Fait que ça, c'est quand même intéressant.
1: oui, c'est habile en plus, ben
0: C'est
1: oui.
0: habile. Puis je le répète, là, ça fait en sorte. L'histoire est somme toute assez simple. Il n'y a pas de grosses intrigues. Il n'y a pas de chute incroyable. Mais juste le fait de comment c'est écrit, c'est comme suffisant à l'histoire.
1: Et fidèle à ton habitude, tu nous as réservé des extraits.
0: Oui, j'en ai choisi deux. Un qui décrit un peu l'énumération dont je vous parlais tantôt.
1: Oui, soleil,
0: Ouais,
1: chip, voiture,
0: c'est
1: là,
0: ça.
1: ça?
0: C'est ça. C'est pas exactement ça, mais
1: Non.
0: ça. Et puis, le deuxième, c'est ça parle un peu, je dirais, du mur que Auguste y frappe.
1: Ah, d'accord.
0: Un verre, deux verres, trois verres. Auguste chic en boîte de nuit, veston, jolie cravate, souliers pour danser. Quatre verres, cinq verres, six verres. Auguste danse droite, gauche, droite, tombe. Sept verres, huit verres, neuf verres, dix verres, onze verres, douze verres. Auguste provoque femme, homme, videur. La piste, le couloir, la porte, le trottoir. Un taxi le rejette, deux agents le ramassent. Le poste, la nuit, un taxi s'apporte. L'ex-PDG de retour chez lui. Auguste alité, trois longs jours, cuve. Remis sur pied, il recommence. Un groupe de gens le cherche, le trouve.
1: J'adore
0: C'est
1: ça.
0: hot, hein?
1: Ben
0: C'est
1: oui.
0: pas comme ça tout le long. C'est à certains moments que
1: Oui,
0: c'est comme ça.
1: ben c'est tellement bien décrit.
0: C'est
1: Wow.
0: efficace.
1: Oui,
0: C'est
1: efficace, c'est le mot.
0: efficace. Et l'autre, j'ai enlevé cette chemise étrangère. Voyez-vous, là, on passe du troisième
1: Oui,
0: narrateur au
1: au
0: premier.
1: premier, oui.
0: Ouais. J'ai enlevé cette chemise étrangère et je me suis essuyé le visage du mieux que je pouvais. Je l'ai mordu pour éponger ma bouche. Dans l'appartement propre et vide, aucune note, aucun message, aucun appareil téléphonique. J'ai vérifié dans les armoires, vide. Dans les deux garde-robes, vide. Dans chaque recoin de l'appartement, rien. dans les poches du pantalon étranger, mes clés.

0: toute là. Mon portefeuille, rien ne manquait. Je n'ai retrouvé ni mes dents, ni mes vêtements. Torse nu, chemise en main, je suis allée à la porte. Près de l'entrée de cet appartement vide, mon veston accroché à un cintre et un miroir bien propre, haut du plafond au plancher, qui m'a reflété avec justesse où j'en étais.
1: Bien, écoute, avec ces deux extraits, je comprends que ta première est choisie donc publier ce premier roman écrit par Nicolas Auclair-Tremblay, Auguste Géant. Merci beaucoup, Kim.
0: Ça me fait plaisir.

0: De quel auteur ou autrice est cette citation? Quand donc ai-je pris conscience pour la première fois que j'étais, dans mon pays, d'une espèce destinée à être traitée en inférieur? Gabriel Leroy, dans La détresse et l'enchantement.
1: Eh bien, voilà, c'est déjà presque terminé. J'espère que le contenu de cette édition du Cochocho a eu l'heure de vous plaire. Je remercie mes collaborateurs et collaboratrices de cette semaine qui étaient Marie Robert, Karine Morin, Sophie Dorval, Douce Sévigny et Kim Morin. On est déjà en train de préparer l'édition de la semaine prochaine. Je vous rappelle évidemment que si vous avez le goût de réécouter une partie de l'émission, une chronique, une entrevue, rien de plus simple, allez sur les plateformes qui hébergent des balados et faites Cochocho et vous trouverez l'émission. D'ici là, je vous souhaite la plus belle des semaines et bien entendu, la tradition maintenant établie, les plus belles lectures.

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2: Et c'est samedi, oui, on se retrouve également les samedis à partir de 17h. J'espère que vous allez bien et que vous profitez aussi de la météo, un peu de soleil, voilà, du bon temps. Peut-être que vous faites du sport aussi, hein, ou que vous faites du shopping, ou... Lisez un livre, ça c'est très bien aussi, lire un livre. D'ailleurs, dites-moi quel est votre dernier livre du moment, le livre que vous avez aimé, le livre que vous lisez actuellement. Bref, je suis curieuse, je sais. Bon, en parlant de curiosité, ma curiosité justement m'emmène aussi à découvrir chaque semaine des artistes, à me perdre un petit peu sur YouTube et à tomber sur des sons que vous ne connaissez pas et que vous découvrez à la radio. Tous les samedis, c'est donc le récap de la semaine. C'est le récap des découvertes que j'ai pu faire à travers les jours, n'est-ce pas? Donc, aujourd'hui, j'ai 4 découvertes à vous proposer que vous allez découvrir ou peut-être découvrir si vous les avez déjà entendues dans l'émission du retour vers 15h40 en général. Je fais une découverte avec vous. Donc, pour bien démarrer... cette émission aujourd'hui, on va justement prendre les choses par le début, par le commencement. On n'oublie pas que lundi, c'était férié, c'était la journée du travail. Donc, évidemment, cette semaine, on n'a fait que 4 découvertes. Parce que lundi, c'était férié. Donc, pour mardi, on a démarré avec Malik. Malik, vous demandez, mais c'est qui, en fait? Ou plutôt, vous dites, mais quel Malik? Parce qu'il y en a peut-être plusieurs. Eh bien, je vais vous en présenter un, en tout cas. C'est parti. L'artiste du jour s'appelle Malik. Et je trouvais que c'était un peu compliqué de trouver des informations sur lui parce que après tout, Malik, y a peut-être plusieurs artistes qui s'appellent comme ça. Puis voilà, j'ai cherché. Je me suis dit, j'ai pas juste envie de vous faire écouter un titre, j'ai envie de vous présenter un artiste. Donc, Malik, j'ai cherché et j'ai trouvé des petites choses. Malik a notamment sorti son premier mini-album, son premier EP nommé Parenthèse. C'est un artiste qui d'ailleurs a beaucoup écrit pour les autres et qui depuis quelque temps écrit pour lui-même et surtout fait ses propres sons. Mais sinon, il a déjà travaillé donc dans l'ombre en écrivant notamment pour Ben l'Oncle Sol ou encore Aloïse Sauvage, évidemment des artistes français. Danseur professionnel, auteur, compositeur, Malik sait tout faire. Et dans sa musique d'ailleurs, il fait du rap, mais on va dire qu'il y a une multitude de choses différentes. Du rap, de la poésie, des textes engagés, un peu d'ego trip aussi. Plusieurs titres d'ailleurs sont déjà sortis, des singles un peu plus tôt dans l'année. On retrouvait notamment Les années 30. On avait aussi Pas les mots. Et puis, il y a quelques jours, il a sorti notamment le titre « Leïla ». Et je suis tombée sur ce titre-là, justement. Et je me suis dit, c'est sorti il n'y a pas longtemps. Ça me permet de vous parler un peu de Malik, un peu de son EP qui est sorti aussi en début d'année. Donc, je me dis que c'est ce dernier titre que je vais vous faire écouter, juste parce que c'est le plus récent. Et puis, soyez curieux quand même, allez voir un peu ce que les artistes font d'autres. Donc, voici Malik pour... cette découverte musicale aujourd'hui. Je sais que je ne vous ai pas beaucoup parlé de Malik, mais la prochaine fois que je vous en parlerai, j'essaierai de vous donner encore plus de détails sur lui. C'est ça aussi le truc avec les artistes qui travaillent beaucoup dans l'ombre, c'est qu'ils ont fait beaucoup de choses, ils ont travaillé avec beaucoup d'artistes, mais eux-mêmes, on les connaît très peu. Et on va apprendre à le connaître, et c'est notamment le but de ces découvertes. Et c'est aussi notamment pour ça que je vous parle de lui aujourd'hui, parce qu'on le met... en lumière, voilà. Il n'est plus dans l'ombre de quelqu'un maintenant.

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2: Et oui, on se retrouve tous les samedis à partir de 17h. Bienvenue à vous. Si vous venez tout juste de nous rejoindre, ça va, c'est encore le début. Vous n'avez pas trop raté grand-chose, sauf la première découverte. C'était Malik et le titre Leïla. En attendant, eh bien, je dois quand même vous préciser que vous pouvez nous écouter sur notre site internet cmedia.ca. cmedia.ca. On a d'ailleurs un nouveau site. En tout cas, visuellement, il a changé. Sinon, il porte toujours le même nom, cmedia.ca. Sur le site, vous pouvez choisir d'ailleurs quelle radio vous voulez écouter. Est-ce que c'est la radio de Fredericton, de Saint-Jean, de Miramichi ou bien d'Halifax? Voilà, on est sur le même programme. Alors, peu importe où vous êtes et ce que vous faites aujourd'hui et maintenant, on poursuit avec la deuxième découverte musicale de la semaine. Il s'agissait de Xavier Picardeau. Là, vous vous dites, mais c'est qui ? Eh bien, évidemment, vous le savez, on va en parler maintenant. Est-ce que vous avez envie de danser un petit peu aujourd'hui ? Parce que j'ai une très bonne découverte musicale pour vous et c'est aussi une découverte pour moi. Aujourd'hui, on s'intéresse à Xavier Picardeau. Jamais entendu parler ? Eh bien, t'inquiète pas, on le présente maintenant. Xavier Picardeau, c'est un artiste français originaire de l'île de la Réunion, influencé par les styles chata et dancehall. Évidemment, c'est des styles qu'on a... On ne les entend pas beaucoup à la radio, à part les radios spécialisées, évidemment. Et pourtant, c'est très populaire ces dernières années, sur les réseaux notamment. Donc, chata et dancehall, en gros, c'est des musiques où on peut danser, mais souvent, c'est connu pour avoir des paroles... obscène, on va dire. C'est pour ça d'ailleurs, c'est très bien d'écouter des chansons chata et dancehall en anglais parce qu'on comprend pas tout. Enfin, en tout cas, je ne comprends pas tout. Ça passe donc un peu mieux. Xavier Picardeau commence à construire une communauté en 2020 en partageant du beatbox et des reprises sur TikTok. En 2022, Xavier se fait connaître avec une série de vidéos virales sur les réseaux sociaux qui aboutissent ensuite à la sortie de Docteur, inspiré de la chanson « Un jour je marierai un ange » de Pierre Demar. En 2023, il sort Ice Cream, inspiré d'une tendance TikTok qui séduit un large public, entrant rapidement dans le top 50 viral France de Spotify, ainsi que plusieurs vidéos virales sur les réseaux sociaux. Ces différents événements ont renforcé sa communauté qui le suit désormais pour sa musique et attend ses nouvelles sorties. Et puis quand on va sur les réseaux de Xavier Picardeau, il précise qu'il fait du son chez lui. Donc c'est un jeune artiste et tout, mais ça fait quand même plusieurs années qu'il fait ça. Et il a presque quand même 60 000 abonnés sur Instagram. C'est à notifier quand même. Presque 20 000 abonnés sur YouTube. Bon, moi, il y a un titre que j'ai découvert il n'y a pas longtemps de Xavier Picardeau. Le premier titre que j'ai écouté de lui, c'est « Paiement refusé ». Et c'est l'un des sons, d'ailleurs, qui a beaucoup marché, beaucoup fonctionné. Parmi ses succès, on retrouve aussi donc Ice Cream, comme je vous l'ai dit, et le titre « Valérie » également. Bon, alors pour les personnes qui ne sont pas forcément très habituées au style chata dancehall, ça peut vous faire un petit peu bizarre, mais au moins vous allez découvrir ce style de musique. Voici Xavier Picardeau et le titre « Paiement refusé ».
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2: Vous savez, j'aime beaucoup faire des découvertes musicales, mais parfois c'est plus compliqué de trouver de nouvelles choses ou des choses qui peuvent être intéressantes, évidemment, pour vous aussi. Et bah, j'ai eu un peu de mal parfois à trouver pour cette semaine. D'ailleurs, si vous avez peut-être, vous, des artistes que vous aimez bien, mais qu'on ne diffuse pas forcément, eh bien, vous pouvez nous envoyer comme des demandes ou voilà, nous présenter, vous aussi, vos artistes, pourquoi pas, et on pourra en parler à l'antenne. Ceci étant dit, on va parler un peu de positivisme et de beauté, mais la beauté, vous savez, c'est subjectif. Donc, on va surtout parler maintenant d'une artiste qui s'assume. C'est surtout ça. Donc c'est parti pour la troisième découverte musicale de la semaine. Aujourd'hui, je te parle de l'artiste Aïché. Aïché, c'est une artiste française, surtout de musique pop, R&B et pop love. Vous voyez, pop love, c'est un peu comme... C'est de la pop qui parle un peu d'amour, tu vois. Donc Aïché, c'est une artiste... chanteuse, rappeuse, mais aussi danseuse. Et d'ailleurs, c'est comme ça qu'elle démarre un peu dans l'univers, on va dire, artistique. Avant de se mettre à la musique, eh ben, ça passe déjà par le corps pour elle. Donc le moderne jazz, la capoeira, puis le dancehall. Et puis elle reste toujours attachée à cela aujourd'hui. Elle a d'ailleurs été élevée dans un foyer où la fête et la musique étaient, on va dire... une habitude, un peu un mode de vie aussi. Elle se fait remarquer tôt dans des castings, mais il aura fallu attendre le confinement pour qu'elle franchisse le pas pour aller au studio. Bon, vous l'aurez compris, Aïché n'est pas forcément quelqu'un qui se précipite. Après tout, tout vient à point à qui sait attendre, comme on dit. Son identité sonore est directement inspirée notamment de ses racines maliennes. Elle revendique d'ailleurs que sa musique est entre l'afro-love et l'afro-pop. Mais il y a un pivot qui va se produire en 2025. Le rappeur Booba la repère et lui propose un défi particulier. Interpréter une production qui sample le son Scarface. Donc en gros, Booba lui demande « Tiens, sample mon titre, l'un de mes titres, interprète-le comme tu le veux. » Et elle a sorti donc Ororo, qui est le résultat de ce défi. Et il y a quelques mois, elle a sorti aussi quelques sons, notamment Argent, il y a 3 mois. Et il y a 2 mois, elle a sorti Je suis belle. Et c'est ce titre-là que je voulais vous proposer aujourd'hui de l'artiste Aïché. Vous ne la connaissiez pas ? Eh bien, on va dire que vous l'avez découvert sur l'antenne de vos radios.

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2: C'est le moment de retrouver la découverte musicale du jour et la dernière pour cette semaine. Aujourd'hui, on parle de Luns. L-U-N-S. Elle est autrice, compositrice, interprète. Elle a 22 ans et elle a sorti déjà son premier mini-album qui s'appelle Les Bouts de Papier. C'est sorti donc à la fin de l'année 2025. Son style musical à Luns, c'est de la pop, de la chanson française et un peu de poésie aussi. Son vrai nom d'ailleurs, c'est Luna. C'est mignon, Luna. Elle est connue pour avoir une certaine sensibilité, elle est à fleur de peau, elle a une voix douce aussi, des mots délicats également. Et puis, il y a souvent un piano dans ses musiques. La façon d'être aussi sur scène a beaucoup évolué pour Luns. Au début, elle dit qu'elle était un peu coincée, ou en tout cas, elle n'était pas très à l'aise, et elle a pris des cours. Oui, elle a vu un coach scénique, pour se décoincer, comme elle dit. Elle dit que sa plus grosse hantise, c'était de ne pas savoir quoi faire de ses bras. Quand elle regarde des anciens concerts, des vidéos de l'époque, elle trouve qu'elle est figée et que c'est une catastrophe. Et finalement, avec le temps, elle trouve qu'elle s'est améliorée et elle est notamment plus à l'aise sur scène. Il y a une chanson d'ailleurs qu'elle aime beaucoup de son répertoire et qui a également touché le public, c'est la chanson « Les beaux jours ». Dans cette chanson, elle parle notamment du fait d'aimer quelqu'un, d'avoir un proche qui traverse des difficultés et de lui dire donc à cette personne qu'on est là pour les bons moments comme pour les mauvais. Elle a l'impression que beaucoup de gens sont là finalement quand ça va bien, mais elle avait aussi envie de défendre une autre vision de l'amour, aimer quelqu'un entièrement, même quand ça ne va pas. La chanson « Les beaux jours », Luns l'a réalisée très rapidement, d'une traite. Elle s'est assise au piano, elle a lancé son dictaphone, comme d'habitude, et tout est venu un peu comme ça. Les paroles, la mélodie, ça n'a pris globalement que quelques minutes pour savoir un petit peu la direction de cette chanson. Et ça ne lui est jamais arrivé de créer comme ça, aussi facilement. Le titre que je voulais aujourd'hui vous présenter de Luns, ça s'appelle « En Méditerranée ». Et finalement, le clip est sorti il n'y a pas si longtemps. Donc si vous avez envie d'aller voir ça, ça se passe sur la chaîne YouTube de Luns, L-U-N-S. Pour cette dernière découverte musicale de la semaine.

0: Et c'était donc notre dernière découverte musicale pour la semaine. Aujourd'hui et durant la semaine, on a pu donc parler de Malik et de la musique Leïla. On a poursuivi avec Xavier Picardo. Là, c'était un style un peu plus chata, dancehall, et le titre Paiement refusé. On a poursuivi avec Aïché, et pas Aïcha, c'est bien Aïché. J'aime bien les noms plus originaux. Aïché, c'est très bien. Et le titre Je suis belle, un titre très positif finalement qui célèbre toutes les beautés. Et on a fini par Luns et le titre En Méditerranée. Voilà pour toutes ces découvertes de la semaine. On se retrouve dès lundi, 14h-18h, pour une nouvelle semaine avec les émissions du retour évidemment, avec de nouvelles découvertes aussi. Et si vous avez, vous, des découvertes que vous avez pu faire en vagabondant, vous aussi sur les réseaux sociaux, eh bien, partagez-les-nous. On serait aussi ravis de pouvoir les découvrir et pourquoi pas les partager à l'antenne. Voilà pour cela. Je vous souhaite de passer une belle fin de semaine, une belle suite de votre samedi et également un bon dimanche. Faites du sport, n'est-ce pas? Reposez-vous aussi. Peut-être que certains d'entre vous, vous avez décidé de profiter du Air Balloon Fiesta du côté de Sussex. On va voir. Je vous raconterai peut-être lundi un peu ma fin de semaine. Il y a quoi aussi? Il y a beaucoup d'événements qui coïncident en même temps, tellement que je sais même plus. Je sais même plus quel événement il y a cette fin de semaine, tellement il y en a. Ou tellement il va y en avoir, parce que je sais qu'à Fredericton notamment, ils sont en train de préparer, enfin, de commencer le Harvest Music Festival notamment, qui va durer plusieurs jours, plusieurs semaines presque. Un festival très populaire, qui recherche d'ailleurs toujours des bénévoles. Enfin, voilà, peut-être que vous avez envie de faire du bénévolat. Du côté d'Halifax, vous avez aussi un nouvel espace culturel qui ouvre ses portes ce mois-ci. À la fin du mois, vous avez d'ailleurs un 5 à 7 réseautage et vous avez aussi comme quelques petits cours de danse si vous avez envie de danser. Et vous aurez aussi le dévoilement de la programmation du Frangofest à Halifax. Donc, ça, pour en savoir plus, rendez-vous sur les réseaux sociaux du CCGH. Bref. J'arrête de parler. Belle fin de semaine à vous et rendez-vous lundi.
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0: Bonjour et bonne fin de semaine. Surtout, bienvenue au palmarès acadien country de l'Arcan. Encore une fois, Diane Richard qui se joint à vous. Et ce, pour vous présenter ce top 10 qui, cette semaine, n'a aucune nouveauté, mais par contre, deux pièces qui effectuent un retour. Je vous les dévoile en temps et lieu. Pour le moment, on débute avec la 10e position qui était au numéro 9 la semaine dernière. Voici Andy Bast qui débute le bal avec Fais dodo. Je vous souhaite un bon décompte.
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0: La famille Leblanc qui venait de nous chanter Snowro, ils font une baisse de la 6e à la 9e position. On se tourne maintenant vers la 8e position. C'est une des pièces qui fait un retour au décompte cette fois-ci. Donc, Sale Barbe, les voici avec Aïe.
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Tiré de son quatrième album qui porte le titre « Les vieux chapeaux », on venait d'entendre Jacques Surette qui fait un retour au numéro 6 avec sa chanson « Bach sur le chemin ». Un petit peu une invitation à continuer, même dans les moments difficiles. Juste avant ça, Andy Bast nous avait chanté aussi « Se retrouver ». On l'avait entendu donc au numéro 10 avec « Fais dodo ». Eh bien, « Se retrouver » descend de la quatrième à la septième position. On va maintenant sauter la cinquième position. Elle ne bouge pas depuis la semaine dernière. Chanson déjà au décompte depuis 13 semaines. Frank Richard qu'on aurait pu entendre avec la run à Crooked River. On en écoute un extrait. C'est...

0: Et on se tourne vers la quatrième position qui était au numéro 8 la semaine dernière. Voici la grosse équipe qui nous chante la reine du parc Petit Saut.
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Toujours numéro 3, Elle ne bouge pas, Beaumont, qui venait de nous chanter Deux beaux os de Toronto. Avant de se quitter avec la première position, on va sauter la deuxième position, chanson déjà au décompte depuis 14 semaines. Elle ne bouge pas depuis la semaine dernière, soit moyenne rigue qu'on aurait pu entendre avec On va fêter ce soir. On en écoute un extrait.

0: Et donc, comme je vous le mentionnais juste avant de vous quitter avec la première position, on fait la récapitulation. Tout d'abord, au numéro 10, c'est Andy Bast qui est là avec Fais Dodo. Snowro de la famille Leblanc, numéro 9. Ae de Salbarb qui fait un retour en 8e position. Au numéro 7, Andy Bast à nouveau cette fois-ci avec Se Retrouver. En 6e position, un retour pour Jacques Surette avec Back sur le chemin. La Run à Crooked River de Frank Richard est là au numéro 5. Au numéro 4, c'est la grosse équipe avec la reine du parc Petit Saut. Beaumont est au numéro 3 avec Deux beaux os de Toronto. Et on va fêter ce soir de Moyenne Rigue, numéro 2. En première position, toujours indélogeable. On parle bien sûr de la formation Beau Séjour. Les voici avec Moi je pars. Diane Richard qui vous accompagnait depuis les 30 dernières minutes. Je vous donne rendez-vous pour un autre Palmarès Country la semaine prochaine. Bye bye.
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4: Bonjour et bonne semaine. Surtout, bienvenue au palmarès acadien pop-rock de l'Arcan. Diane Richard qui se joint toujours avec vous pour vous présenter ce top 10. Cette semaine, aucune nouveauté, également aucune pièce qui fait un retour. On a quand même un petit peu de changement à travers tout ça. Je vous dévoile tout ça, bien entendu, maintenant, à partir de la 10e position, qu'on va en fait sauter. Une pièce déjà au décompte depuis 15 semaines. Une baisse d'une, donc, pour Menon Jason, qu'on aurait pu entendre avec Washer Toss. On en écoute un extrait.

C'était en BL qui descend de la 6e à la 8e position avec Ton cœur sur ma guitare. On va maintenant se tourner vers la 7e position. Elle était au numéro 5 la semaine dernière. Voici Nick Neo qui nous chante Comme une étincelle.

Caroline Savoie, accompagnée de Jeanne Côté et Pontéix, la chanson « Quel tourment » qui augmente de la 7e à la 4e position cette semaine. Et juste avant ça, il augmente de la 10e à la 5e, Chris Béliveau, qu'on avait pu entendre avec la pite à Marc. Et au numéro 6, on avait sauté cette pièce qui était au numéro 2 la semaine dernière, soit la formation B qu'on aurait pu entendre avec « Ah ouais, on en écoute un extrait. »

0: On est maintenant rendu à la troisième position, une montée d'une pour Julie Aubé. La voici avec Nouveau-Brunswick.
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0: Hey bonheur, Hubert Cormier qui fait une montée d'une pour se retrouver au numéro 2 cette semaine. Avant de se quitter avec la première position, on fait la récapitulation. Tout d'abord au numéro 10, c'est Manon Jason qui est là avec Washer Toss. C'est Nous les loups de Hubert Cormier, numéro 9. Ton cœur sur ma guitare de MBL en 8e position. Au numéro 7, Comme une étincelle de Nick Neo. B est là au numéro 6 avec En Way. La pétamarque de Chris Béliveau, numéro 5. En 4e position, Caroline Savoie avec Quel tourment, la chanson qu'elle interprète avec Jeanne Côté et Ponté X. Nouveau-Brunswick de Julie Aubé, numéro 3, et Hubert Cormier à nouveau numéro 2 avec son extrait Hey Bonheur. En première position, pour une troisième semaine, c'est le premier extrait de son troisième album À l'aube de la trentaine. Émilie Landry, la voici avec Un jour à la fois. Diane Richard qui vous accompagne depuis les 30 dernières minutes. Je vous donne rendez-vous pour un autre palmarès acadien pop rock la semaine prochaine. Bye bye.
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2: The Price is Right. 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